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3: Je vous souhaite la bienvenue à votre émission Derrière le volant qui n'arrête jamais, je vous le dis tout de suite. On sera là tout l'été parce qu'on est là 52 semaines par année et je suis convaincu que vous appréciez, surtout, je sais pas, sur le bord de la piscine cet été ou sur un terrain de camping ou sur le bord de la mer, je sais pas. Mais chose certaine, vous allez pouvoir nous écouter dans une de nos 20-quelques stations en grandeur du Canada. Et ça, je suis toujours bien content de ça. Aujourd'hui, à l'émission, Marc Bouchard va nous présenter son essai de la Mazda 3 Sport, version manuelle, traction, pas de rouage intégral. Alors, c'est une version plus traditionnelle. Et on va parler aussi des valeurs résiduelles des voitures électriques. Vous allez voir, c'est assez intéressant. Denis Duquet, bien sûr, il va nous parler de son pan historique parce que c'est notre historien de service. Alors, il va nous parler de McDam, qui est un peu le précurseur de l'asphalte. Puis on en a bien besoin, surtout par les temps qui courent parce qu'on sait que nos routes sont vraiment en mauvais état. On va parler également d'Itala, une société née dans les années 1900, une société italienne fabricante de voitures. Et qui revient pour 2026-2027, c'est assez particulier. Puis il va nous parler aussi des pneus Pirelli intelligents, les cyberpneus. Alors, il y a pas mal de sujets. Mais d'entrée de jeu, on va parler de la Mini, génération actuelle, la nouvelle Mini. Modèle pas nécessairement très étoffé, une Mini de base. Et on va parler de l'histoire de Ducati. Ducati, qui est une société italienne, d'ailleurs, qui fabrique des motos de haut niveau. Ça appartient à Audi maintenant. Puis Audi a voulu s'en départir il n'y a pas si longtemps. Ça, on va suivre l'histoire aussi de ce côté-là. Mais pour nous en parler de ces deux sujets-là, c'est Pierrot Fakin qui est là. Salut, mon cher Pierrot.
4: Oui, salut, Jacques. On va se cotiser pour le Ducati. Là. On va l'acheter.
3: Qu'est-ce que tu veux qu'on fasse avec ça? Parce que là, faut pas t'oublier que Ducati aussi est inscrite au championnat du monde, le Moto GP, Moto Grand Prix.
4: Ben oui, absolument.
3: Et c'est une marque qui continue à courir après le titre. Mais il reste que malgré tout, le plus grand fabricant de motos au monde, c'est encore Honda.
4: Ah ben oui, ça c'est clair. Mais des motos qui ont un certain charme, un peu comme certaines voitures italiennes, là, Ducati.
3: Moi, Ducati, ça m'a toujours été dit que Ducati était la Ferrari des motos.
4: Oui, effectivement, hein? C'est en plein ça. Oui, Jacques, c'est entièrement raison, c'est ce qu'il dit. Okay. Et écoute, Ducati, il célèbre cette année, en fait le 4 juillet même, les 100 ans de fondation de Ducati. Okay. Mais Ducati a commencé pas comme une société qui faisait des motos. Là. Okay. Ça a commencé de façon un peu plus scientifique. Ce qu'ils faisaient, c'était des lampes comme on avait anciennement dans les télévisions, des transistors.
3: Non, toutes sérieux? Sortes
4: de... Oui,
3: ils fabriquaient des lampes de télé.
4: Des lampes de télé, des lampes pour mettre dans des appareils électroniques, des choses comme ça. Puis ça marchait vraiment bien, leur affaire. Là. C'est l'histoire de la famille, de cette affaire.
3: La radio, à une certaine époque.
4: Et ils ont, après un bout de temps, décidé d'aller vers le motorisé, si on veut dire, entre guillemets. Ouais. Et en 1944, après la libération de l'Italie, après la Deuxième Guerre mondiale, ils avaient une compagnie qui s'appelait Ciata, et ils ont conçu et fabriqué un petit moteur qu'on pouvait adapter à un vélo. N'importe quel vélo. On voit ça en Europe souvent. Tu te rappelles les mobilettes de l'époque.
3: Les mobilettes, c'était quoi les motos qu'on avait?
4: T'avais des motos bécanes.
3: Vélosilex. Tu viens avec le moteur monté sur la colonne en avant, qu'on descendait sur le pneu.
4: Exactement. Et c'est avec ça qu'ils ont commencé. En fait, ils appelaient ça, en italien, on appelait ça le cucciolo. Le cucciolo, c'est le petit chien, le petit chiot, si on veut, un petit chien. Parce qu'il y avait un son particulier qui rappelait l'aboiement d'un petit chien. Là,
3: okay. Okay.
4: Alors ça, ils en ont vendu, ce qu'on dit, c'est qu'ils en ont vendu une couple de 100 000 de ces moteurs-là. Et après ça, ils ont commencé, vers 1950, à produire les premières motos. La première étant une 48cc qui pesait à peu près 98 livres. Là. C'était vraiment pas cher. Okay. Vitesse maximale à 40 000 à l'heure. Là, donc, une soixantaine de kilomètres heure, carburateur, et ainsi de suite.
3: Okay.
4: Mais Ducati a toujours été réputé pour construire des motos, je te dirais, presque artisanales. Parce que, je sais pas si tu as déjà vu les exhausts,
3: l'échappement d'une Ducati.
4: Les Ducati,
3: ouais.
4: C'est une des particularités de Ducati, c'est que les soudures sont d'une qualité vraiment impeccable, c'est incroyable. J'ai eu la chance d'interviewer quelqu'un quand j'avais mon émission de sport, quelqu'un qui en avait une ici à Montréal, puis il m'a fait le tour du propriétaire. C'est, tous les détails qu'il y a là-dessus, c'est phénoménal.
3: Ouais.
4: Et c'est vraiment de l'artisanat. Et ça a un son très particulier, parce que les Ducati ont un moteur qui est quand même, c'est souvent un four-stroke single, c'est un gros cylindre. Hein?
3: Ouais.
4: C'est temps, mais un gros cylindre.
3: Ouais.
4: Il l'entendait le toc, toc, toc, toc, toc, toc. Hein?
3: Ouais, c'est vrai.
4: Spécial. Là,
3: ouais.
4: C'est très spécial, ces motos-là. Et, écoute, ils ont eu des modèles absolument fantastiques, des super beaux modèles, très performants. Souvent, quand on va voir le mot Panigale, les Ducati, ils ont plusieurs versions, mais quand c'est Panigale, c'est parce que ça vient de la rue où ils ont justement la manufacture de Ducati qui s'appelle Via Panigale. Donc, c'est toujours quelque chose qui est en référence à ça. Et écoute, l'Italie, ils ont plusieurs fabricants de motos. Tu as Aprilia, tu as Moto Guzzi, tu as Lanverda, tu en as plusieurs. T'sais. Mais Ducati était, comme tu as si bien dit, Jacques, la Ferrari des motos. Et il y a eu aussi une équipe de course Ducati dans le MotoGP. On le sait, là.
3: Ils sont encore là. Hein?
4: Ils sont encore là. Et
3: ouais.
4: D'ailleurs, Valentino Rossi, qui on surnomme il dottore, hein, le docteur, parce qu'il était tellement chirurgical dans ses victoires et ses courses, là. C'est lui qui mène, si on veut, l'équipe de course qui s'appelle VR46, l'équipe de course de Ducati.
3: Ouais.
4: Valentino, il a été chez Yamaha, après ça, il est revenu chez Ducati, mais il a dominé complètement quand il était là. Alors, Ducati qui est inspirant et inspire beaucoup des gens qui collectionnent des belles motos. On parle de deux roues maintenant et non pas de quatre roues comme on fait d'habitude. Mais c'est une classique, une version, tu sais, un peu comme quelqu'un qui veut un Harley Davidson. Harley, c'est ses versions nord-américaines, je te dirais. Puis,
3: Ducati, c'est la Ferrari des motos, là.
4: Ah oui, absolument, absolument.
3: C'est pas fabriqué non plus en quantité industrielle,
4: non.
3: On s'entend, là.
4: Non. Et le prix va de conséquence aussi, là. Tu sais, on peut avoir des Ducati facilement à 100 000 $ là, si on veut, là. Tu sais, c'est pas pour le portefeuille de tout le monde, mais on a un produit qui est très, très, très recherché et très poussé au niveau technologique. Alors, cette année, il célèbre les 100 ans. Il va avoir toutes sortes de célébrations. D'ailleurs, ils vont être honorés au festival Goodwood qui se passe au début juillet là en Angleterre.
3: Ouais.
4: Ça aussi, on va en parler prochainement. C'est une belle façon d'honorer ce fabricant de motos très unique, très spécial. C'est le premier manufacturier avec leur équipe de course à arriver à 1000 podiums, pas 100, 1000.
3: Ouais,
4: 1000
3: quand
4: podiums.
3: Même, quand même.
4: Oui, c'est une domination. C'est une grande, grande domination. C'est tout ce qu'ils ont accompli. Mais tout ça a commencé, Richard, c'est ça qui est bizarre, c'est que ça a commencé avec des pièces électroniques, électroniques à l'époque, là, qu'on va dire. Là.
3: Ouais.
4: Et avec un petit moteur qui ajoutait sur des vélos se déplacer de façon un peu plus rapide.
3: Ouais.
4: Mais là, c'est devenu...
3: Ah non, c'est devenu... Et quand Audi s'est mis en mode, j'ai trouvé ça quand même assez particulier, Mais il y a quelques années, quand Audi a dit, garde, on va acheter Ducati, ils sont encore propriétaires de Ducati aujourd'hui.
4: Exactement.
3: C'est parce que c'est une question de prestige, là. On s'entend.
4: Oui, oui, absolument, absolument. Ouais. C'est ça. C'est la référence au niveau des motos de performance. Si
3: on bon. Maintenant, on va lâcher Ducati et la Ferrari des motos. Pour retourner aussi de façon nostalgique, ben en tout cas en partie, tu as eu à l'essai. Oui. Moi, j'allais dans quelques semaines la fameuse Mini Cooper, la version originale, la version d'aujourd'hui, la Cooper C, qui est dans le fond qui est le modèle de base.
4: Le modèle de base, c'est la Cooper C trois portes. Là, on a vraiment. T'sais, chapeau à Mini qui ont sorti un design à jour, si on veut, contemporain, mais qui a quand même le langage original de qu'est-ce qu'une Mini était. Si on pense toujours à la Mini à Mr. Bean, hein, avec son cadenas à la porte.
3: La mienne, j'en ai une.
4: Oui, je sais que toi aussi, t'en as une. Je ne sais pas quelle année, mais c'est à peu près ça, là, dans ces années-là.
3: Bien, ça a fini dans les années 2000, Mini. Là. En 2000, ça a été vendu. Moi, j'ai une 93, donc c'est la version originale. Avec volant à droite en plus.
4: C'est vraiment une version britannique. Ouais, exactement. Mais là, on a le modèle Cooper C trois portes dans la couleur, il appelle ça Chili Red, couleur chili rouge, le toit blanc. C'est un véhicule qui est d'un plaisir à conduire, Jacques. Ben, tu sais, t'as la version originale, mais on a eu aussi dans le passé. Et ça n'a pas changé. Ça a vraiment pas changé.
3: C'est encore un go-kart, ça.
4: Exactement. D'ailleurs, il y a un des modes, parce qu'il y a différents modes dans la voiture, là, des modes de configuration pour le moteur et rouage. En fait, c'est une traction, là, mais il y a un mode go-kart. Et quand on l'active, là, t'entends un petit rire, là, dans le fond, là. C'est très ludique comme interface, conducteur. Et voiture. Et je te dirais une chose qui m'a surprise aussi. Faut pas oublier que on n'a pas d'écran devant nous à part le petit flip-up là qu'on veut, parce qu'on a une projection de la vitesse à laquelle on roule et d'autres petites informations. Un peu à l'ancienne, là, si on veut. Là, c'est pas une projection, c'est pas un tête haute. Là,
3: t'as encore le 33 tours dans le milieu là.
4: À peu près, oui, exactement. C'est ça, là. Tu sais, t'as encore ce grand écran. Là, c'est un écran. Avant, c'était un cadran, là, évidemment. Tu as ce grand écran qui a été développé avec la collaboration de Samsung. Et je te dirais, genre, que moi, j'étais impressionné, même si il n'y a pas de commande physique pour plusieurs des fonctions, surtout la ventilation et la température, elles sont à l'écran. C'est une des rares voitures que j'ai eu du plaisir à l'utiliser en touchant l'écran. Parce que, écoute, premièrement, évidemment, la voiture est petite, fait que tu as une proximité avec tout dans la voiture. Que ce soit l'écran, que ce soit le siège à côté de toi, le siège arrière, tu as oublié quelque chose en arrière, tu t'étires le bras puis tu l'as. Mais l'écran, c'est la même chose. Fait qu'au niveau ergonomie, là, ça fonctionne vraiment bien et il répond bien. Il n'y a pas de délai. C'est un OLED, premièrement, de grande, grande qualité, développé avec Samsung. Et on a toutes nos fonctions là-dessus. D'ailleurs, faut pas se gêner pour peser différentes choses parce que des fois, tu te demandes, bon, qu'est-ce que ça fait, ça? Puis là, tu pèses dessus, puis hop, ah, OK, c'est bon. Tu découvres plusieurs fonctions. Et c'est honnêtement là un des beaux écrans. Non seulement beau, mais très fonctionnel. Bons écrans et beau aussi, avec des graphiques qui sont, à ma foi, étonnants. Là. C'est vraiment bien. Et tu te concentres sur la route. T'as pas d'écran devant toi. Tu n'as pas du tout. Fait que c'est pour le plaisir de conduire. Et au niveau prix, genre, c'est quand même de base de ce modèle-là.
3: Ouais.
4: Et t'as 35 990.
3: Ouais, quand même. Tu sais, quand on regarde le prix des véhicules aujourd'hui, c'est sûr que c'est raisonnable.
4: Si t'es pas à la recherche d'un véhicule qui a énormément d'espace, parce que oui, il y en a, mais bon, c'est un Mini. C'est la compétition, c'est GTI, c'est Mazda 3 Sport, c'est dans cette gamme-là.
3: Ils sont quand même plus grosses aujourd'hui, on s'entend.
4: Exactement. Puis ouais. Le modèle que j'avais, il y avait juste le Premier Plus Line Package, si on veut, un ensemble un peu particulier, mais qui était de 1250 $. Fait que le total était à 37 240 $ avant taxe. Alors, c'est quand même abordable pour une voiture qui te donne énormément de plaisir à conduire.
3: C'est ça, c'est, tu vas avoir
4: une
3: fun.
4: Suspension t'sais. Légèrement, ouais. Ouais, le fun, ouais. Absolument. Ouais. Bien, bien le fun. Écoute, genre, c'est un peu dur au niveau de la suspension à cause de nos routes, mais sur la grande route, c'était fabuleux. Écoute, ben, Mini affiche à 8,4 litres au 100, puis moi, j'ai fini ma semaine à 7,5.
3: Ah, c'est très bon.
4: Pas très gourmand. On a un moteur 2 litres turbo. Ouais. Et la transmission, c'est un double embrayage à 7 rapports. Vraiment, Jacques, ça vaut la peine de considérer ça si vous magasinez une voiture performante.
3: Voiture le fun. C'est vraiment... Moi, oui. Je me souviendrai toujours, moi, dans toute la gamme Mini actuelle. Moi, j'avais eu une Mini Grand Prix. Une GP, là. C'est la voiture qui m'a procuré le plus de plaisir dans les 25 dernières années que je fais le métier.
4: Je te crois, Jean.
3: J'ai eu tellement de fun avec ça, là, puis je suis allé l'essayer sur une piste en plus, là. Mais c'était absolument fabuleux, cette voiture-là.
4: Pas de misère à croire ça, Jean. C'est une voiture qui a encore l'ADN, si tu veux, du pur plaisir de conduire.
3: Puis en plus de ça, développé par BMW,
4: fait que c'est ça. Et la fiabilité a amélioré. Là. Dans la JD Power, là, ce qu'on dit, là, on est quand même pas si pire.
3: Tout à fait. Hey, mon cher Pierrot, merci infiniment. C'est déjà tout.
4: Ça fait plaisir.
3: Ça a encore passé très vite, mais on s'en reparle la semaine prochaine, comme à l'habitude.
4: Avec plaisir.
3: OK, salut Pierrot. Bonne semaine.
4: Ciao.
3: Pierrot Facken qui nous parlait de la mini à l'état pur, c'est le cas de le dire, puis il nous a parlé également de Ducati pour les amateurs de moto. On parle de la Ferrari des motos. On va aller faire une pause. On retourne dans l'histoire avec Denis Duquet.
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1: La deuxième portion de l'émission cette semaine, Denis Duquet va nous parler des choses que vous ne connaissez pas. Macadam, entre autres, surtout pour les plus jeunes. On va parler d'Itala aussi, une compagnie italienne, un fabricant de voitures que moi non plus, j'ai pas connu. Et on va parler, si on a le temps, de Pirelli, les cyber tires ou les cyber pneus. Les pneus qui vont parler avec votre voiture. Mon Dieu Seigneur, où est-ce qu'on s'en va? Salut, mon cher Denis.
2: Oui, bonjour. Oui, Macadam, ça n'a rien à voir avec la chanson Fleur de Macadam. Là.
1: OK, OK.
2: Et Macadam, à l'époque, ça servait à une certaine époque à désigner la surface des routes. Et ça, c'est la création de John Loudon Macadam. C'est un ingénieur écossais, puis en 1820, il développe surface pour les routes. Il ne faut pas oublier qu'à l'époque, c'est des hippomobiles, il n'y a pas d'auto.
1: Oh boy.
2: Ouais. Ça fait que c'est ça, son invention, si on peut dire, c'est une superposition de gravats, de gravier, de différentes grosseurs qui s'impliquent l'un dans l'autre en fonction de leur grosseur. Celui de la couche inférieure, c'est 7,5 cm, quand même assez gros, là. Après ça, la couche inférieure, supérieure, c'est-à-dire mitoyenne, est un peu plus petite. La couche supérieur, c'est plus petit. Puis là, à force d'utiliser, ça se tape, puis on recouvrait le tout d'une espèce de couche de poussière, là, comme de la poussière de court de tennis, par exemple. Puis à ce moment-là, ben ça, c'était plus carrossable, c'était plus facile à entretenir. Et il y a des caractéristiques techniques. Les routes sont larges de 9,1 mètres et c'est surélevé au centre de 7,6 cm par rapport aux côtés pour permettre à l'eau de s'écouler.
1: OK.
2: Donc, ça a eu une certaine... Mais l'affaire qu'on remarque, quand il y a une invention dans quelque chose, dans un pays, quasiment en même temps ailleurs, on a l'équivalent. Signe des temps.
1: Ouais.
2: Aux États-Unis, on a importé ça en 1823 au Maryland, mais cette fois-ci, les Américains étaient Américains, on utilise un rouleau compresseur pour compacter la surface.
1: Oui, oui.
2: À ce moment-là, ça fait un composite assez solide. Puis, l'évolution de ça, c'est qu'en 1902, un docteur suisse, Ernest Guglielmetti, fait appel au goudron.
1: Okay.
2: Là,
1: ouais.
2: On épand du goudron sur le macadam. Et ça donne le tarmac.
1: OK. Là, t'es en train de nous faire l'histoire de l'asphalte, là.
2: Oui, à peu près. Ça s'en vient, l'asphalte.
1: OK.
2: Tarmacadam.
1: OK.
2: C'est devenu tarmac. Aujourd'hui, c'est plus utilisé pour désigner les routes. On utilise ça dans l'industrie aéroportuaire pour désigner la piste. On dit l'avion est sur le tarmac. On entend ça souvent.
1: Oui.
2: Mais c'est une fausse utilisation du terme parce qu'aujourd'hui, les pistes sont en béton parce que 747 atterrit sur des graviers recouverts de goudron, pas sûr que.
1: Non, c'est ça. Non, puis le ciment aujourd'hui, on l'a utilisé longtemps, tout le temps pour les aéroports modernes, bien sûr, mais on l'utilise aussi de plus en plus pour des autoroutes, puis ça travaille plus, ça, là.
2: Oui, ça cause pas, c'est beaucoup plus cher, mais c'est beaucoup plus stable.
1: Ben oui.
2: Mais on arrive à l'asphalte maintenant.
1: OK. OK.
2: Là, on a le macadam,
1: ouais.
2: Pas de goudron.
1: Ouais.
2: Le tarmac, goudron, tar en anglais, goudron.
1: Ouais.
2: Et macadam, tarmac. Et après ça, asphalte. Asphalte, c'est un mot grec qui signifie solide. Couvert, bref, c'est un terme générique. Et en 1870, un ingénieur belge, Edward Smet,
1: ouais,
2: travaille à l'Université Columbia, lui décide de faire un mélange. Mélanger déjà le goudron avec du gravier,
1: ouais,
2: pour faire de l'asphalte. Et le premier essai a été au New Jersey, un bout de route, puis après ça, ça s'est développé. Puis, on connaît la suite, là. C'est plus économique. Puis, en plus, c'est préparé d'avance. C'est pas comme épandre. Mais même aujourd'hui, il se fait dans... Je peux pas utiliser le terme, mais on prend des gros gravillons, on les étend, on les compacte, puis on les recouvre de goudron.
1: Ouais.
2: Un peu comme le tarmac. On fait ça dans les entrées de cours. Aux États-Unis, j'ai déjà vu comme des soldats, ça. Mm-hmm. Ils prenaient ça, c'est un caractère spécial. C'est plus esthétique que l'asphalte, c'est pas vraiment élégant non plus. C'est une grande bande noire, tandis que l'autre, c'est grisâtre. Bref, c'est l'histoire de l'asphalte, du tarmac et du macadam.
1: Bon, ben, parle-moi de ça. Parle-moi de ça. Écoute, Itala. Itala, tu sais, j'ai connu bien des compagnies qui commençaient par Ital, Ital Design et compagnie, mais Itala, ça me dit rien.
2: Itala, je vais te rappeler, connais-tu Ray Def? Ça te dit quelque chose, Raymond Desfossés?
1: Ben oui.
2: Bon, ben lui, ben c'est oui. Lui qui avait relancé, ou peut-être qu'il ne savait même pas que ça existait, la marque Itala au Québec.
1: Ouais.
2: Il prenait des Firebird et des Camaro, il les recarrossait. Puis ça s'appelait des Itala.
1: Oui, il voulait faire des semblants de Ferrari avec ça, là.
2: Oui, ouais, c'est ça. Puis moi-même, il m'avait demandé d'être son porte-parole. J'ai décliné parce que je connaissais l'origine de sa richesse.
1: Oui.
2: C'est un homme très sympathique, très bien habillé. Moi, j'ai lunché avec une fois au salon de l'auto, là, puis je m'en étais tiré quand même à bon compte. puis quand même. Ouais. Puis la vraie Itala d'origine, ça existait en 1904. Matteo, je m'excuse auprès de Pierrot, Ceriano fonde avec 5 partenaires, Ceriano, Matteo, Etier, Vetture, Marca, Itala, ça veut dire, traduction libre, Ceriano, Matteo et compagnie, voiture de marque Itala.
1: OK.
2: En 1904. Il produit 3 modèles. 18 chevaux, 24 chevaux, 50 chevaux. Quand même pas pire, en 1904.
1: Ouais.
2: Et en 1905, il construit une voiture de course. 100 okay. chevaux, la 100 HP.
1: Okay.
2: Un 5 cylindres de 14,8 litres. Et à ce volant, au volant de cette voiture, on gagne la Coppa Florio d'abord, et une année suivante, on remporte la légendaire Targa Florio, qui était, on sait, il y avait la Mille Miglia, puis il y avait la Targa Florio, qui était des compétitions de haut niveau sur des routes. Des routes
1: de campagne,
2: non? Des routes de campagne, oui. Moi, j'ai déjà fait la Mille Miglia, là, pas pendant la concurrence, mais dans un truc organisé, on avait fait la Mille Miglia. Je sais pas comment tu peux aller aussi vite dans des routes aussi peu larges.
1: Ouais.
2: Et puis en plus, avec des moyennes invraisemblables. Là. Puis en 1907, Alessandro Cagno remporte la Coupe de vitesse de Brescia,
1: ouais.
2: Au volant d'une 120 HP.
1: OK.
2: Ça augmente tout le temps. Puis, ce qui a fait la renommée de Itala en 1907, le prince Scipione Borghese remporte le raid Pékin-Paris.
1: OK.
2: En 26 jours, et il remporte facilement 20 jours devant la concurrence.
1: Hey boy, OK.
2: Au volant d'une Itala 35-45.
1: Okay.
2: À ce moment-là, cette voiture-là, il y a une réplique de la 3545 qui est au Musée automobile de Turin. C'est une voiture de... Ben ça a mis, comme on dit au Québec, ça a mis en marque sa map, là, parce que c'est un raid qui était suivi par le monde entier. Faut pas oublier qu'à l'époque, il y avait des trucs de même pour prouver la valeur des autos, la qualité d'une marque, l'endurance du pilote. On se souvient, il y avait les raids Citroën, justement, en Chine, en Afrique.
1: Ouais.
2: Puis, en 1906, suite à ses succès, il y a un accord avec Fiat. Ça va bien, on produit pour Fiat, Fiat investit jusqu'en 1914. Et à ce moment-là, à l'époque, on produit 5 modèles, on a 1250 ouvriers. Ça va bien, puis la guerre débute. Et là, on une commande de 3000 moteurs Hispano-Suiza.
1: OK.
2: Et les moteurs d'avion, là.
1: OK, ouais.
2: Et on prend du retard. Et la compagnie
1: oui.
2: a des problèmes financiers sérieux. Wow. On essaie de okay. reprendre, etc.
1: Ouais.
2: Puis on a un dépôt de bilan en 1934. Donc, c'est la fin. Là. Elle a végété, on a arrêté de produire, on a rassayé un lancement, etc. Jusqu'en 2025.
1: Pardon?
2: Oui,
1: en 2025, c'est revenu?
2: Oui, monsieur.
1: Ah, ouais.
2: La compagnie italienne DR Automobile.
1: Ouais.
2: En mai 2025, au Musée national de l'automobile de Turin, dévoile la version la renaissance de la marque Italo. Le groupe DR, c'est un groupe automobile italien qui distribue des pièces automobiles en Europe, mais qui produit beaucoup de modèles, des VUS, sous la marque DR, en Europe, assemblés en Italie avec des pièces en grande partie provenant de Chine.
1: OK.
2: On bénéficie du prix des produits chinois, très compétitif, puis supposément la qualité d'assemblage, ou en tout cas la réputation de Made in Italy. Et ça, c'est un truc, là, je déborde un peu. Au fond, il y a des Chinois qui sont établis en Italie, qui ont acheté des usines vacantes qui étaient fermées. On a fait venir des travailleurs chinois.
1: Ouais.
2: On a importé des tissus de Chine et on produit des vêtements chinois made in Italy.
1: Moi, ce qui me transforme tout le temps, là, c'est, je regarde les Chinois comment ils procèdent, là. C'est fascinant. Là, j'ai une photo devant moi là, de l'Italia 35, qui est un VUS, puis tu sais, ben identifié, là. Écoute, c'est ce que tu parlais, là. Puis c'est avec le c'est ça, DR Automobile Group. Puis ils sont supposés de livrer ça à partir du mois de septembre de cette année, là.
2: Oui, 35 000 euros l'unité. Et le design, c'est Ital Design. Le moteur, c'est un 4 cylindres, 1,5 litres turbo, 175 chevaux.
1: Oui.
2: Boîte de vitesse automatique à double embrayage à 7 rapports. Et on dit qu'il va y avoir 50 points de vente en Italie. Et 6 modèles à prévoir. Et en plus de ça, la compagnie veut relancer d'autres marques iconiques italiennes disparues par le passé.
1: T'es-tu sérieux, toi, là?
2: Ils vont
1: nous ramener quoi, là, comme marque italienne disparue?
2: C'est Lucien qui avait dit peut-être qu'il pourrait relancer l'action. Je ne sais pas, comme Italo, je ne connaissais pas ça du tout. Il y a
1: un paquet
2: de marques. Au début du 19e siècle, là, on avait des marques à gauche, à droite, puis on s'asseyait. Un peu comme quand on a lancé un motoneige au Québec, il y avait 200 fabricants.
1: Ah, ouais. J'ai encore j'ai une copie originale du guide de la motoneige de l'époque, là. Un livre que j'avais acheté à mon père comme cadeau pour la fête des pères, ou pour son anniversaire, pas parce que mon père aimait beaucoup la motoneige. Il y en avait des marques, puis ça finissait plus, là. Mais aujourd'hui, il ne reste plus rien. Il reste Bombardier, Polaris.
2: Et tout. 4.
1: Ah non, je pense que ça n'existe même plus, ça.
2: Ça n'existe même plus, bon.
1: Non, non, c'est ça. Puis
2: Yamaha s'est retiré.
1: Je pense qu'il reste Bombardier puis Polaris, c'est tout.
2: Hey, Polaris, là, c'est le plus gros fabricant au monde, mais ils font tellement. Moi, j'ai déjà écrit sur la motoneige. Polaris, c'est un enfer à écrire là-dessus parce qu'ils changeaient le nom. C'était toujours les mêmes composantes avec un nouveau décor. Puis là, il y avait les moteurs refroidis à l'air moins cher, à l'eau plus cher, puis bref, etc. Bref, la compagnie veut relancer. C'est une bonne idée. Je ne sais pas si ça va se vendre. Mais ils ne produisent pas. Ils parlent pas d'en fabriquer 500 000 non plus. Là.
1: Non. Puis écoute, il y a tellement de constructeurs automobiles aujourd'hui, encore aujourd'hui, à cause du virage électrique. Il y en a un paquet qui sont lancés. J'ai hâte de voir qu'est-ce qui va rester en bout de ligne. Hey, parle-moi donc, il nous reste à peu près 3 minutes, Denis.
2: Ouais.
1: Le pneu Pirelli, le cyber-pneu.
2: Le cyber-pneu, c'est un pneu qui est révolutionnaire dans un sens. C'est pas une nouvelle gomme, pas un nouveau design de semelle. C'est qu'on a implanté des chips, là, des puces dans le pneu lui-même.
1: Ouais.
2: Et lui, il est programmé pour transmettre des informations au système électronique de gestion de la voiture. Puis à ce moment-là, ben, en fonction des conditions routières, de la vitesse, de la température, etc., l'auto s'adapte à la route de façon informationnelle là, de ce que les chips donnent. Puis ça, à date, il y a McLaren, puis il y a Aston Martin, puis il y a aussi, j'ai oublié le nom, là, la marque très, très célèbre italienne là, qui est bref, etc. Il y a trois grandes marques qui le font. Mais si on regarde le catalogue Pirelli, c'est offert, mais je doute fort là, que ça puisse être disponible. Mais même si c'est une première, je suis certain qu'avec l'informatisation des véhicules, il y a tout aujourd'hui, tout est réglé par l'électronique. c'est normal qu'à la longue, on va arriver avec des pneus intelligents qui vont parler avec la voiture intelligente.
1: Ben, c'est parce que le pneu, il peut faire quoi? Il baissera pas la pression, puis il augmentera pas la pression dans le pneu, là. Il peut pas rien faire de ça.
2: Ça, j'ai aucune idée de ce qu'il fait, mais c'est surtout pour informer la gestion de l'auto, la suspension, le réglage, la hauteur, la dureté des amortisseurs, les reprises, etc. Il y a plusieurs points, là. On va aller voir sur le site Pirelli. Mais ça, c'est un début, hein.
1: Ouais. Ouais.
2: C'est un peu comme les premières transmissions automatiques. Je me rappelle, mon oncle, il avait un Oldsmobile automatique en 1952. Wow, j'étais le roi de la route. Ouais. C'était nouveau, là. Ça fait que il y a des trucs qui reviennent, qui repartent. C'est comme mon père disait, quand des sièges baquets sur les autos des années 60, c'est revenu.
1: Ouais.
2: Il dit que, parce que quand ils sont arrivés avec le levier de vitesse sur le sur la colonne de direction, là, le tree on tree, là,
1: ouais.
2: On pouvait mettre une banquette à l'avant, à soit trois personnes, l'avant, tu peux pas le faire, puis t'avais un gros levier de vitesse entre les bancs, puis là, on est revenu en arrière. Mais ça, je pense que c'est un pas en avant, ça va coûter cher. Peut-être que je vais avoir bien des trucs à peaufiner, mais c'est un pas en avant. C'est curieux que ce soit pas en Formule 1, par exemple, mais bref.
1: C'est ça, mais t'es peut-être bien trop compliqué non plus, là. C'est son
2: sujet. Parce qu'on n'est même pas capable de mesurer adéquatement la vitesse dans les puits. On a vu ça
1: en on a vu ça en fin de semaine. Fait que,
2: Ça fait que là, imagine des puces dans les pneus, ça va être encore.
1: Oh mon Dieu, ça va être maison. Hey, merci, mon cher Denis.
2: Au plaisir.
1: Puis on s'en parle la semaine prochaine. OK, merci. Denis Duquet qui nous parlait de cyberpneus. Il nous a parlé d'Itala aussi qui revient. Sur le marché, moi j'en reviens pas, une compagnie qui vient des années 1900. En tout cas, plein de choses. C'est vraiment, c'est toujours bien intéressant. On va aller faire une pause. Au retour, Marc Bouchard va nous parler, bien sûr, de son essai de la semaine, la Mazda 3 manuelle, hein, la version hatchback, mais à traction, pas rouage intégral, particulier. Tout de suite.
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2: Cette semaine, Marc Bouchard va nous présenter son essai de la Mazda 3 traction, version à haillons, boîte manuelle. On retourne un peu dans le passé quand même. Et on va parler des valeurs résiduelles des voitures électriques. Ça aussi, c'est pas mal intéressant. Salut, Marc.
3: Salut, mon cher.
2: Bon, ben écoute, la Mazda 3, moi, je pensais que la Mazda 3, il ne la faisait maintenant qu'avec le rouage intégral, mais c'est pas le cas.
3: Non, en fait, j'ai été moi-même étonné. Puis honnêtement, c'est en lisant la fiche technique qu'on m'a envoyée que je me suis rendu compte qu'effectivement, elle était à traction. Bien sûr, je ne l'avais pas conduite encore, là. Mais honnêtement, je ne le savais pas. J'ai une version GT à traction avant, ce qui est quand même particulier, avec, comme tu l'as mentionné, une boîte manuelle 6 vitesses.
2: OK.
3: On est presque dans les raretés, là. Parce que on sait que les boîtes manuelles, c'est devenu à peu près impossible à trouver.
2: Ouais.
3: Volkswagen l'a abandonné littéralement pour ses voitures sport. Il y a à peu près plus personne qui en fait. D'ailleurs, je dis toujours à la blague, si vous voulez le meilleur anti-vol, achetez-vous un char manuel. Il y a plus personne qui conduit
2: non,
3: le manuel.
2: Non, même les voleurs conduisent plus ça.
3: Exactement. Mais et j'ai été très étonné donc quand j'ai pris le volant. Parce que, tu sais, la Mazda 3, ça fait, écoute, combien de temps? 7-8 ans, c'est pas plus, là, qu'elle est pareille, qu'elle a pas vraiment bougé.
2: Non.
3: Le célèbre design Kodo, on commence à le voir et on l'a vu et revu un peu partout. Ça, ça n'a pas changé. Moi, j'ai la version à haillons, qui s'appelle d'ailleurs la Mazda 3 Sport.
2: Ouais.
3: Mais bon, Sport, je sais pas pourquoi, mais en tout cas, bref, elle s'appelle Mazda 3 Sport. Et honnêtement, je me disais, écoute, ça, là, ça fait 10 ans qu'il roule, 8 ans qu'il roule, ça doit être un peu ordinaire. Et mon Dieu, que j'ai eu du plaisir quand j'ai pris le volant.
2: Ah non, mais c'est le fun de conduire, ça, là.
3: Écoute, je ne me souvenais pas du dynamisme de la voiture à ce point. Sincèrement. En fait, surtout avec la boîte manuelle, puis c'est quand même le moteur turbo là, qui fait 250 chevaux, ce qui est quand même plus qu'une GTI, hein, je te signale.
2: Oui.
3: C'est quand même très agréable et t'as envie d'être un peu rebelle. T'as envie de t'amuser à conduire avec ce véhicule-là tellement la boîte est un petit peu spongieuse, là, mais ça se fait quand même relativement bien. Et tu es capable de t'amuser, de monter en régime moteur, d'aller chercher le maximum de puissance. Et ce qui a toujours été une des qualités de Mazda, ben ça a été c'est la sensation de conduite. Tu le sais.
2: Bon, oui.
3: Peu importe le modèle Mazda, tu sais, je parle des MX-5. Une MX-5, tu roules ça à 50 km/h puis tu as l'impression d'en rouler 125.
2: Oui. Oui. Ça a du caractère, une Mazda. Ça a du caractère.
3: Ça a du caractère. Puis tu es en constant communication avec la route. Tu ressens le feeling de conduite, ce que beaucoup de voitures ne nous procurent plus, malheureusement. Donc, quand j'ai embarqué là-dedans, j'ai trouvé que vraiment la conduite était agréable. C'est le fun. C'est dynamique, c'est vivant. C'est même limite un peu rebelle, comme je te disais. C'est pas excessif, là. Tu fais de la route, tu fais de la ville. C'est relativement confortable. Tu vois, moi, j'ai fait l'aller-retour au Québec. C'était tout à fait correct. Consommation qui est aussi correcte. Regarde, je te donne un exemple. Je suis allé chercher la voiture à Montréal. Je l'ai amenée chez moi à Saint-Hyacinthe.
2: Ouais.
3: Je l'ai utilisée un peu. J'ai fait l'aller-retour au Québec.
2: Ouais.
3: Je l'ai utilisée encore aujourd'hui.
2: Ouais.
3: Puis j'ai pas encore fait le plein.
2: Ben quand même.
3: Ça commence à être intéressant, là.
2: Oh, oui, tout à fait. Mais c'est quoi le registre de consommation? As-tu les chiffres?
3: Je suis à peu près à 6.1.
2: Ben quand même. Puis c'est pas une voiture hybride, là?
3: C'est pas une voiture hybride, puis c'est une voiture dont je n'ai pas ménagé le régime moteur, je vais te le dire, là. De temps en temps, là, je me suis un petit peu amusé à monter un peu plus haut que la descente le voudrait, là. Pas en vitesse, juste en régime.
2: Okay.
3: Juste pour aller tirer le maximum. Tu sais, quand t'es dans la bonne plage pour aller chercher une coupe, là.
2: C'est ça. Ouais.
3: C'est ça que la boîte manuelle te permet et c'est vraiment, vraiment le fun. Pour le reste, évidemment, je suis obligé de te dire que c'est une voiture qui a vieilli. Tu sais, pour avoir conduit le CX-5 il y a quelques jours, avec le nouvel écran, le nouveau système d'infodivertissement et ce qui va avec.
2: C'est ça. Ouais.
3: Là, je suis tombé, tu sais, je suis retombé, comme je disais, un peu platement à un ami. 2014 voulait avoir sa radio, là. Tu sais, c'est.
2: Ouais, mais, tu sais, c'est parce que là, maintenant, c'est la guerre des écrans.
3: Fait que, oui.
2: Pas compliqué, là.
3: Oui. T'sais? Oui, puis Mazda s'est lancé trop loin, à mon avis, avec le CX-5, ils ont fait un pas trop loin en avant. C'est-à-dire qu'ils ont complètement éliminé les boutons. Ce qu'ils n'auraient pas dû. Ils auraient dû en laisser quelques-uns. Mais là, on est dans l'autre extrême avec l'espèce de molette, l'écran qui n'est tactile que dans certaines conditions. Tu sais, c'est pas nécessairement là, la situation idéale. Donc, évidemment, ça vieillit. Pour le reste, mais, le siège, c'est un bon support. T'as un espace qui est correct à l'intérieur. C'est pas excessif, mais pour une compacte, ça fait le travail. Les places arrière sont confortables. La qualité de finition, ça, tu le sais, Mazda a décidé de prendre un virage un peu plus luxueux et ça se ressent dans la qualité de finition. Donc, sincèrement, je trouve qu'ils ont un excellent produit encore entre les mains. Il s'agirait seulement là, de moderniser quelques éléments, puis peut-être de faire un petit changement esthétique. Mais on a une base qui est absolument exceptionnelle avec la Mazda 3.
2: Oui, oh, c'est vrai. Écoute, regarde, puis c'est une voiture qui est intéressante, surtout depuis qu'ils ont offert en option le rouage intégral. Là, c'est une voiture qui est super intéressante. Et vivement qu'on continue à les fabriquer parce que on le sait, on observe actuellement une tendance du retour des voitures.
3: Oui.
2: Et ça, j'espère que ça va se concrétiser parce que les VUS, là, ben tu me connais de toute façon, là. Je suis plus capable.
3: T'sais? Surtout qu'il y en a la moitié qui sont ennuyants comme la pluie d'automne. Là.
2: Ah, c'est vrai. Il n'y a rien de drôle à conduire ça. Ça consomme, ça coûte cher. Non, mais coudonc, là, on va-tu se réveiller quelque part puis on va retourner aux voitures? Puis même vivement le retour des sous-compacts, même si c'est peut-être moins payant pour les constructeurs, là, mais vivement le retour des sous-compacts.
3: Ben, ils n'auront pas le choix à un moment donné parce que tu peux pas continuer d'augmenter les prix des voitures. Tu sais, la voiture que je conduis, là, la Mazda 3, là, c'est, bon, écoute, c'est une voiture à traction, là. OK, on s'entend. Manuelle. Elle vaut quand même 37 000 $.
2: Hey, tu sais. OK. C'est pas donné, c'est là.
3: Non, tu me diras que c'est la GT, c'est la plus équipée. Mais n'empêche qu'on est à 35 000 $ pour une compacte.
2: Ouais.
3: Ça commence à être de l'argent pas mal, tu sais.
2: Ouais, tout à fait, tout à fait.
3: Ça fait que va falloir trouver des alternatives, puis la venue de nouvelles compactes et de nouvelles sous-compactes risque d'être effectivement un moyen de régler ça.
2: Ouais, tout à fait, tout à fait. Bon, écoute, une bonne note pour la Mazda 3, que je trouve encore jolie cependant, mais on a besoin d'un petit rafraîchissement. Là, il faut se remettre au goût du jour, là, honnêtement, parce que t'as raison, elle commence à dater un peu, là. Ça fait longtemps.
3: Effectivement.
2: Quand tu rentres chez un concessionnaire Mazda, on est tellement habitué de la voir que c'est pas sûr que ça attire le regard. Si on parlait maintenant du résiduel sur les voitures électriques, parce que des voitures électriques, on en a en location, évidemment, et le résiduel, c'est ce qui fait que si les paiements sont pas trop élevés ou sont bien élevés.
3: Effectivement. Mais chez nous, on est encore chanceux. Ce que je vais te parler, c'est une étude qui a été faite en Europe.

0: En Europe,
1: ouais.
0: Une voiture électrique,
1: ouais.
0: Après 3 ans,
1: ouais.
0: Vaut 38 % de sa valeur.
1: Hey boy! Pourquoi? Hey, hey, c'est 62 % de baisse, ça.
0: Oui, en 3 ans.
1: En
0: même
1: 3
0: pas
1: ans.
0: En 4 ans.
1: En 3 ans. Ouf,
0: oui.
1: OK. Ouais.
0: Et le problème, en fait, et là-dessus, le gouvernement canadien a été intelligent. Ce qui s'est passé, c'est que les Chinois sont arrivés en masse en Europe. Ils sont arrivés avec des tonnes de voitures. Comme ils ont multiplié les offres à rabais,
1: ouais.
0: Ben évidemment, ça a fait baisser la valeur des voitures. Et là, ça fait 3 ans que les Chinois sont arrivés et leurs voitures commencent à se retrouver là, dans le marché d'occasion. Et bien évidemment, c'est une question d'offre et de demande. Plus tu as d'offres, moins le prix est élevé.
1: Là, il y en a trop.
0: Ça, c'est un des volets. Mais c'est pas le seul. Et les autres, je les ai trouvés particulièrement intéressants parce qu'on sait que c'est ça qui s'en vient chez nous. Là. OK?
1: Ouais.
0: Chez nous, on n'aura pas le volume. OK? On le sait, c'est 49 000 unités. Le gouvernement canadien a mis une limite. C'est correct. C'est parfait.
1: Ouais,
0: c'est
1: sans compter que Polestar compte là-dedans. Tesla maintenant compte là-dedans, que les grands constructeurs comme Nissan veulent apporter aussi des voitures fabriquées en Chine. Fait que les vrais constructeurs chinois, il reste pas mal moins de place. Là.
0: Exactement. Ouais. Mais en Europe, on n'a pas fait ça. Alors que ce qu'on se retrouve maintenant, c'est que les consommateurs ont moins confiance aux voitures chinoises. Pourquoi? D'abord parce qu'elles sont arrivées avec beaucoup, beaucoup de technologies. Fait qu'elles ont rendu les autres voitures désuètes rapidement.
1: OK.
0: Fait que déjà, tu perds de la valeur pour les autres voitures. Après ça, ils sont arrivés avec une tonne de nouvelles compagnies. Des compagnies qu'on connaît peu. Tu sais, BYD, on le sait que c'est gros. Geely, Chery, on le sait que c'est gros. Mais il y en a des tonnes de petites compagnies. Alors, les gens ont loué des voitures. Puis là, au bout de 3 ans, ils se demandent, est-ce que la voiture va toffer? Est-ce qu'on va être capable d'avoir des pièces dans 3 ans? Est-ce que, tu sais, il y en a beaucoup, là, des compagnies qui disparaissent rapidement, là. Tu sais, si t'étais acheté un Fisker Ocean actuellement, là, tu chercherais peut-être des pièces, tu sais.
1: Ben là, t'es prêt avec, puis ça vaut plus rien. On s'entend là-dessus.
0: C'est exactement ça. Alors, en Europe, c'est ce qui se passe. Il y a beaucoup de petites compagnies chinoises qui sont arrivées. L'autre élément, c'est que les compagnies, même les grosses, les BYD de ce monde, ils n'ont pas suivi leur propre plan de mettre en place un réseau de distribution et de réparation.
1: Ouais.
0: Donc, ils avaient annoncé, je ne sais pas, moi, mettons 100 concessionnaires en Europe, ils en ont fait 35. Ce qui fait que toi, comme consommateur, quand tu veux faire réparer ta voiture, quand tu veux avoir du service, mais là, tu as des délais, tu as des distances, et là, ça ne marche plus, là.
1: Non.
0: Parce que là, donc, quand tu es un acheteur de voitures d'occasion, c'est pas ce que tu veux, puis j'oserais te dire que prends l'exemple de VinFast chez nous, c'est exactement ça qui s'est produit.
1: Oui, ouais, puis VinFast, je comprends pas les gens qui ont acheté ça, là. N'en déplaise, là, puis je comprends que vous m'aimerez pas, là, si vous nous écoutez, mais ça, c'est une compagnie qui écoute, ils sont sous respirateur artificiel, ça va flancher, ça sera pas long, là.
0: Ben exactement, mais c'est un peu la crainte que tout le monde a avec les voitures chinoises en Europe. Et le dernier élément,
1: ouais.
0: Et ça, c'est celui qui, moi, m'a troublé le plus, c'est que les compagnies d'assurance ont commencé à dire, ben si vous mettez trop de temps à réparer les voitures, puis que les pièces sont rares, ça coûte trop cher à faire réparer, ils ont doublé le prix des polices d'assurance pour les voitures électriques chinoises.
1: Oh boy, OK. Ça veut dire que c'est un handicap peut-être éventuellement pour chez nous, là?
0: Ben oui, parce que dis-toi que s'ils n'ont pas été capables de faire le réseau de distribution en Europe, faire 20 concessionnaires chez BYD au Canada, ça ne se fera pas la semaine prochaine, là.
1: Non,
0: t'sais?
1: Non, non.
0: Alors, est-ce que les compagnies d'assurance pourraient, elles aussi, dire ben le risque est trop élevé, les coûts de réparation sont trop élevés? Je te donne l'exemple de Tesla aux États-Unis, où on ne répare plus les modèles Y puis les modèles X après plus de 10 000 $ de dommages parce que ça coûte trop cher à réparer. Fait qu'ils les envoient à scrap plutôt que de les réparer.
1: Ah, ça n'a pas de bon sens, ça. Ça n'a pas de bon sens. Ça n'a pas de bon sens.
0: Mais t'imagines le coût des polices d'assurance dans ce temps-là?
1: Ben, je comprends. Hey, écoute, c'est des voitures à 100 000 $ et plus, ça?
0: Exactement.
1: Tu sais, alors, tu t'imagines que la compagnie d'assurance va ajuster avec les actuaires de la compagnie. Ils vont ajuster les primes versus les pertes, là. Oh!
0: Exactement.
1: Oh!
0: C'est exactement ça. Ben, écoute, je te dis, au Royaume-Uni, ça a donné le double des primes. Le double. Ça veut dire que si tu payes 1 000 $ cette année pour tes assurances, c'est 2 000 $ l'an prochain. Ça commence à paraître.

0: sur le budget, maintenant.
1: Ben, c'est sûr que ça commence à paraître. Est-ce que ça va être un frein à l'engouement pour les voitures chinoises au Canada?
0: Ben, c'est ce qu'on ne sait pas. Ça va dépendre de quelle façon ça va s'établir chez nous. Est-ce qu'ils vont? Parce qu'on sait que là, actuellement, ils ont déjà ouvert des postes. Hein? BYD, Geely, on ouvre des postes à Toronto de gens pour établir des réseaux de distribution. Mais s'ils ne sont pas capables d'établir un réseau, si tu n'as pas de concessionnaire, ben, tu vas avoir le même problème. Quand tu vas vouloir faire réparer ta voiture, il va falloir la porter à Toronto, voyons donc.
1: Non. Puis ouvrir un réseau de concessionnaires, là, ça veut dire que dans la majorité des cas, il faut bâtir.
0: Oui.
1: À ta minute, là, ça ne sera pas là demain, là.
0: Par contre, ce que je sais, c'est que certaines compagnies chinoises ont déjà établi des liens avec certains concessionnaires locaux. Il y a eu une délégation de la CADA, l'Association canadienne des concessionnaires, qui est allée en Chine.
1: Ouais.
0: Et dans quelques mois, il y en a une de la CCAQ qui s'en va là-bas aussi.
1: Ouais.
0: Pour aller établir des contacts. Et semble-t-il que certains représentants de grands groupes automobiles ont refusé de se joindre à la délégation parce qu'eux autres avaient déjà des contrats signés pour être distributeurs de ces produits-là.
1: Ouais, je comprends, mais écoute, je te donne un exemple. Dans mon patelin, il n'y a pas un concessionnaire d'une marque dédiée qui va avoir la permission d'accueillir BYD, exemple, dans ses rangs, là. C'est-à-dire que, tu sais, ils pourront pas mettre ça dans le même garage. Oublie ça, là.
0: Non.
1: Tu sais, c'est un concurrent pur et dur, là. C'est comme, moi, je suis concessionnaire Ford et demain matin, sais-tu quoi, j'ai ramassé une franchise Mazda, mais le garage n'est pas prêt, fait que je vais mettre les Mazda dans mon garage. Et, écoute, je t'annonce en primeur mondiale qu'il y a quelqu'un de Ford qui va débarquer chez vous et qui va dire, tant de minutes, là. Ça, tu me sors ça d'ici, ça presse, là.
0: Mais c'est clair, à moins qu'ils décident de faire comme VinFast a tenté de le faire, c'est-à-dire de s'associer à un réseau de réparation de garages établis. T'sais, là, je dis un exemple, là, mettons qu'ils décident de s'associer avec M. Muffler, ça n'existe plus, ça s'appelle plus de même, là. Mais mettons qu'ils décident de s'associer avec M. Muffler pour dire que ce sont les ateliers spécialisés qui reçoivent la formation et le matériel pour réparer nos voitures en ayant des centres de service à la Tesla. Écoute, tout est possible parce qu'on n'est pas encore rendu là, mais BYD a annoncé, mais disons qu'ils ont laissé couler l'idée que là, ils voulaient implanter leur réseau de recharge ultra rapide.
1: Ouais, ça aussi, c'est une autre affaire, ça. Écoute, on pourra s'en parler la semaine prochaine, mon cher Marc. On pourra continuer cette discussion-là parce que il commence à avoir quand même un peu d'embûche là-dedans. En attendant, merci encore une fois, puis on se reparle la semaine prochaine.
0: Avec plaisir. Bye-bye. Bonne semaine.
1: Marc Bouchard qui nous parlait des valeurs résiduelles des voitures électriques et surtout chinoises, c'est assez particulier, et de la Mazda 3 Sport 2026, la version manuelle. J'espère que l'émission vous a plu. C'est déjà terminé. Ben, vous savez, on est de retour encore la semaine prochaine et on est là toute l'année, 52 semaines par année. Allez, soyez prudents. Bonne route.
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0: Bienvenue à cette nouvelle édition. C'est tant mieux.
1: Ah oui, tant mieux, mieux certain.
0: Encore, pas déjà. Oui, déjà. Je pense que oui.
1: Parce que ça va vite.
0: C'est parce que ça va vite. On est énervé avec le temps.
1: Ah oui.
0: Le temps file, c'est malade. Ah bienvenue, oui. Olga, Michael, aussi en prod. Les colocs sont là, Michel, W et Nicolas. Et nos autres colocs les plus importants, notre gang à l'écoute, Olga est à votre service. Vous pouvez l'utiliser à votre guise.
1: Oui, écrivez-lui, entre autres.
0: Hein? Demande spéciale.
1: Certainement.
0: Tu peux peut-être rappeler nos coordonnées.
1: Absolument, avec plaisir. Radio à commercial CNV.ca. Radio à commercial CNV.ca pour rejoindre Olga ou pour saluer via ce même courriel des gens que vous aimez. Une demande spéciale, peut-être, pourquoi pas.
0: Un top 10 mondial, OK? On n'a pas de numéro, on est pigé. J'ai pigé dans un top, dans un top
1: bon
0: 20. J'ai lancé ça comme ça,
1: au
0: pif. Ouais. Scott McKenzie, San Francisco, les Cream, Sunshine of Your Love. Ouais. Et, pour débuter avec...
1: Pas fou, ça.
0: Pas fou.
1: On pense-tu à Jimi Hendrix?
0: Purple Haze.

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1: Toujours dans la poursuite de notre top 10 mondial. Hein?
2: Rien de moins.
1: Watch out. Rien en bref, moins. Le top 10 de toute compilation confondue.
2: Certain.
1: Mondial.
2: Ah, mondial.
1: Oui. It's worldwide.
2: Au menu, les Doors, les Beatles, rien de moins. Et on commence la prochaine séquence avec les Kinks.
1: Mai 1967, j'ai bien dit mai 1967 de l'album Something Else by the Kinks. Numéro 14 dans le top 500 ever. OK? Alors, ça c'est dans l'édition du magazine Rolling Stone 2021. Ah, le fameux magazine Rolling Stone 2021, en 14e position, les Kinks. Et Olga me souffle à l'oreille une petite quelque chose, ça, je ne sais pas.
2: Une petite info,
1: privilégiée. Je ne suis pas capable de catcher avec sa douce voix, c'est trop doux, je n'en puis plus. Vas-y, Nicolas, laisse-toi souffler à l'oreille.
2: Mais oui, c'est ça. Olga me dit donc que les Doors risquent, et tu as raison, Olga, d'être là plus qu'une fois dans ce fameux top 10.
1: On débute avec les Kinks du top 10 World Rock Waterloo Sunset, sorti le 5 mai 1967. Voici les Kinks à CNV.

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1: Alors donc, chers auditeurs positionnés de partout dans le monde, on s'est dit on va faire un top 10 mondial. En fait, la compile top 10 rock, compilation des compilations mondiales.
2: Rien de moins. Interplanétaire, presque.
1: C'est céleste.
2: C'est céleste.
1: On est rendu dans le firmament. On sait même plus sur quelle planète.
2: Faut juste pas oublier, faut pas oublier ses clés, parce qu'on va chercher.
1: Faut pas oublier ses clés, c'est ça.
2: Alors, on note que les Beatles reviennent 4 fois, faut-il vraiment s'en étonner, dans ce top 10 mondial à la table tournante de W, A Day in My Life, et encore les Beatles avec Penny Lane, entre autres.
1: OK, bon, c'est intéressant ça. Et dans le top 10, les Doors qui aussi reviennent plus d'une fois, on l'a dit tout à l'heure, dans ce top 10 avec Break On Through, et encore les Beatles dans Lucy in the Sky with Diamonds. Et quand je dis que les Beatles reviennent et que c'est pas nous qui les avons fait revenir, là, c'est véritablement dans le top 10 là, serré. On a pigé, en fait, dans le top 20, puis on en a fait un top 10. On va vous étourdir bien.
2: C'est très concentré. Nous préférons vous en avertir.

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1: La table tournante de W, ça se poursuit à CNV. Merci d'être de plus en plus nombreux à nous suivre. Le premier groupe rock de tous les temps, c'est celui de Bill Haley et ses Comets qui signent en 1955 officiellement ce qu'on pourrait appeler le premier numéro un du rock and roll avec le titre Rock Around the Clock.
2: Ce qui est le fun, c'est qu'on redécouvre un peu ces informations-là et cette musique reprise de Sunny Day aussi qu'on va avoir en 1952. Et maintenant, l'artiste numéro un du monde, vous le savez, nul autre que Elvis, évidemment, surnommé le roi du rock, indélogeable, numéro un mondial, qui, avec Can't Help Falling in Love, sorti en 1961, est la plus appréciée de Spotify avec Elvis. Plus de... Ça n'a pas d'allure. Hein?
1: Combien
2: de... On est étourdis. Plus de 100 millions d'écoutes pour cette tune d'Elvis, Can't Help Falling in Love.
1: Et même en ces temps modernes, personne ne va battre ça. C'est garanti. Mais avant le roi du rock, nul autre que le père du rock, pas le père du meuble, le père du rock, Little Richards, en double à la table tournante de W. Olga nous a choisi le greatest hit de Little Richard. C'était en 1965.
2: Oh my God. Good Molly, Tutti Frutti, je suis certain que ça va apparaître.
1: Ça va être
2: ici même à CNV. Re-bienvenue encore une fois à la table tournante.
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2: Bac de retour à nos demandes spéciales avec Jeff d'Outremont, Rue Bernard, un prof de maths, SVP dédicace qui nous dit, attention, à ma douce violaine, une toune au choix de Michael McDonald. C'était notre époque de rencontre, je comprends.
3: Oui, et pour les nostalgiques des Eagles, Olga m'a remis cette dépêche spéciale, écoutez bien ça, des La Douceur qui sont à l'air.

0: au port, qui vont se reconnaître. Dans une attente qui est plutôt longue, ça, ça peut être fréquent. Un transit vers Bombay, donc salutations. On demande « One of these nights, the Eagles, please ». Et aussi, par une belle coïncidence, pour Henriette, Bianca et Val, au Sporting Club, en sirotant un jus santé. Pas de café, un jus santé. C'est notre pause, disent-ils. Alors, la pause CNV, on va le dire comme ça, pour les Eagles.
1: Mais oui, bon, avec les Eagles, et rappelle donc le courriel, c'est génial, les gens sont à l'aéroport, puis ils nous envoient un courriel. C'est complètement cool pendant que le show roule. Le courriel,
0: tout à
1: Nicolas?
0: Fait. Via le site web de CNV, on clique sur l'onglet courriel. Sinon, on fait tout simplement le radio à commercial cnv.ca. Vous êtes les bienvenus, les amis.
1: Absolument. Voici donc Michael McDonald, un Américain né au début des années 50 qui a fait succès dans les années 80 en marquant la radio, lui aussi, I Gotta Try.

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1: C'est la poursuite de nos deux heures de musique spéciale où, avec cette fois, Joe Cocker, qui reste l'un des interprètes les plus puissants et expressifs du rock et de la soul.
2: Soul, oui. Célèbre hein, pour ses gestes désordonnés sur scène. Quand on l'a vu la première fois à Woodstock, my God, sa voix rauque unique et ses reprises souvent considérées meilleures que les originales.
1: Oui, souvent, c'est ça.
2: Toute une discographie pour ce Joe Cocker.
1: Et évidemment alimenté par Olga, qui est fan, malgré son jeune âge, de Joe Cocker, justement.
2: Oui, et un petit Santana peut-être avec ça, mon Nicolas?
1: Certainement.
2: Demande spéciale de MP.
1: Oui, un agent de bord, MP, qui nous a écrit, qui attend de prendre son vol de succession, en quelque sorte, sur Transat de France. Aussi, on a région lyonnaise, Didier, qui nous dit « Vous êtes too much et j'ai très hâte, ajoute-t-il, de m'installer au Québec avec ma nouvelle copine qui s'appelle Lynn. Elle est de Limoilou. »
2: Bon, encore un autre français. Que s'en vient nous voler nos blondes. Nos belles Québécoises. Nous autres, on fait pareil quand on va en France.
1: Ben regarde, c'est donnant-donnant.
2: Oui. Un jam avec Chicago, directement de New York, angle 7e et 57e rue Ouest, juste au sud de Central Park.
1: Oui.
2: On est à quel endroit, Nicolas?
1: On est 25 or 624.
2: Au Carnegie Hall.
1: Le Carnegie Hall.
2: Réputé, cette salle, pour son acoustique, un des lieux les plus prestigieux au monde. Et pour débuter, tel que prévu, tel que j'aurais promis, Joe Cocker.

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1: À la table tournante de W, un des albums clés de la discothèque de CNV, dont ce disque, Days of Future Past, en 1967. Et on en parlait en micro W.
2: Ben certainement, les mots des blues, ce groupe britannique pionnier du rock symphonique et cet album que tu as choisi, Nicolas, Days of the Future, enregistré avec le London Festival Orchestra.
1: Oui, cet album où on trouve des morceaux comme, entre autres, et ça va vous dire quelque chose, Nights in White Satin, qui combine des cordes, des cuivres, des éléments psychédéliques, mais très doux.
2: Tu vois, c'est des petites balades comme ça là qui t'envoient une petite pointe de nostalgie heureuse.
1: Oui,
2: et
1: oui.
2: On va enchaîner les Moody Blues avec une tune de ELP, Emerson, Lake & Palmer, et une super de belle version de Lucky Man.
1: Oui, monsieur, je te suis, mon cher W, avec Genesis en 81, dans un tournant pop-rock, new wave, faut le dire, voire même expérimental.
2: Tout un tournant pour Genesis, quand Abacab est sorti,
1: ouais.
2: On s'est dit, my God, what is that?
1: On est ailleurs.
2: T'sais, on est ailleurs avec Genesis, puis ça a été ouf.
1: Tout
2: pour
1: un
2: lancer
1: succès.
2: Une nouvelle époque, j'avais pas le choix de faire ce tournant-là. On entre ici dans la période de Phil Collins, leader après le départ de Peter Gabriel en 1975, et du guitariste Steve Hackett, on est en 1977.
1: Et on commence avec les Moody Blues, chose première étant, chose due, au best du best, à CNV.

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1: Alors, quelques crooners emblématiques, le roi des crooners, pour commencer, un petit dossier crooner, on aime ça, se faire des petits dossiers.
2: Ça finit bien.
1: Ah oui, à la table tournante, déjà fini, ou à la table tournante, Frank Sinatra, hein? On remercie notre staff, Nicolas, je vais te laisser l'honneur.
2: Ben, tout à fait, d'abord, Michael Roy qui fait un travail exemplaire à la production, salutations mon cher Michael, au service à l'auditoire Olga Belinsky, et on n'oublie pas de lui laisser son, évidemment, un petit mot, parcours radio@cnv.ca. Belle surprise, un spécial crooner emblématique compilé par Olga, mixé par Michael. Alors, c'est un rendez-vous.
1: On va retrouver du Dean Martin là-dedans, Sway.
2: Oui.
1: Et là, c'est parce qu'on a plein de bonnes petites tunes de crooner et si on n'a pas le temps de toutes les jouer, on y reviendra la semaine prochaine. Merci beaucoup, Michael. Merci, Olga. Merci, Nicolas. Et surtout, merci vous, les auditeurs. Vous êtes de plus en plus nombreux. On a l'impression de se répéter, mais c'est parce que c'est fort. C'est fort.
2: Oui, oui, on a de beaux résultats et les gens nous en parlent de plus en plus. Merci à toi, mon cher W.
1: Ciao.

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1: Salut tout le monde, on est en 1966 aujourd'hui sur les routes 66 à 89, 13 juin, au top palmarès québécois, Michel Richard, les boîtes à gogo, les Classelles avec la voix de Nanette Workman et maintenant, Claude Dubois était au top palmarès avec Comme un million de gens en France, La poupée qui fait non, Michel Polnareff, Les sucettes de France Gall, les Britanniques ont choisi de Mamas and the Papas Monday Monday, des nouveautés de Tina Turner avec Ike, River Deep, Mountain High. Et pour commencer ce quart d'heure, Johnny Holiday, Cheveux longs, idées courtes. Percy Sledge, qui est en 7e place britannique et en 4e position au Billboard Hot 100. When a Man Loves a Woman. Numéro 4, semaine du 13 juin 1966.

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1: Si M. Kennedy aujourd'hui revenait, ou si M. Gandhi

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2: Malgré son titre, Sunny Afternoon, non, ce n'est pas une chanson d'été légère et insouciante. C'est l'histoire d'un gars riche, issu de l'élite, dont le manoir a été vidé par le fisc. On lui a même confisqué son yacht. Chanson écrite par Ray Davis, le chanteur des Kings. En nouveauté cette semaine, 31e place, Sunny Afternoon. Nouveauté, semaine du 13 juin 1960.

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1: Remontée, semaine du 13 juin 1966, 17e place en France et remontée de la 28e à la 15e place au Billboard Hot 100 pour les Beatles. Hey!

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1: Souvenez-vous de l'année 1966, Pierre Lalonde était là avec plusieurs de ses hits, dont Tu n'as pas de cœur. Il y a France Gall aussi en France avec Les Sucettes. Simon & Garfunkel, I'm a Rock. Et pour commencer le quart d'heure, c'est le frère de l'acteur John Voight et donc l'oncle de Angelina Jolie. Il s'appelle Chip Taylor. C'est lui qui est l'auteur-compositeur de la chanson Wild Thing. Il a amassé une fortune grâce aux reprises de sa chanson, dont celle de Jimi Hendrix. Mais il a tout perdu. Il misait 10 000 $ par jour au casino. Il a été d'ailleurs expulsé de tous les casinos de Las Vegas. C'est aussi lui qui est l'auteur de la chanson Angel of the Morning. Mais allons-y avec Wild Thing, avec la formation britannique The Troggs. Numéro 3, semaine du 13 juin 1966.

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1: En 1966, il y avait les Clarcel qui avaient interprété la version de la chanson Et maintenant avec la participation de Nanette Workman. Ça s'en vient au cours de ce quart d'heure autour de Mamas and the Papas Monday Monday, The Loving Spoonful au Billboard Hot 100 avec Did You Ever Have to Make Up Your Mind. Et on commence avec la nouveauté sur les charts britanniques, 33e place, Ike and Tina Turner, River Deep, Mountain High. Nouveauté, semaine du 13 juin 1966.

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1: En attendant la sortie de California Dreaming, Denny Doherty, membre du groupe de Mamas and the Papas, pressait John Phillips, auteur-compositeur, d'écrire une chanson et il lui a dit « Je vais revenir lundi ». Et ça a donné Monday Monday, 5e place sur les charts britanniques cette semaine. Semaine du 13 juin 1966.

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1: La toute première chanson du français Michel Polnareff est sortie en 1966, les paroles de Frank Gérald. Une chanson qui a l'air comme ça anodine en apparence, mais ça fait référence à la libération sexuelle des jeunes filles. Lors de l'enregistrement de la version originale de l'album, la partition de guitare est jouée par le guitariste anglais Jimmy Page, qui allait un jour faire partie des Yardbirds et fondateur du groupe Led Zeppelin. Michel Polnareff en a vendu 200 000 exemplaires en 1966. Il l'a chanté en espagnol, en italien, en allemand, La poupée qui fait non. Michel Polnareff, top palmarès français, 1966.

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1: Ah, de retour à Mario Lirette après une semaine d'absence. Comme on se retrouve et toujours au même endroit sur la même antenne, le AM 940 et évidemment en ligne à CNV. Nous sommes CNV Radio Numérique. Comment allez-vous? Vous êtes bien mieux d'être de bonne humeur parce que j'ai mis ma chemise d'été, mes pantalons courts et mes sandales. Je suis en mode estival et de bonne humeur. Nos studios sont au centre du Haut-Laval. Vous pouvez, comme le monsieur est là, venir nous saluer, nous visiter, nous dire bonjour. On est situé en face du Renaud-Bré, puis on est accueillant. Vous êtes le bienvenu. Merci de nous regarder et nous écouter. En fait, on est derrière une vitrine. Vous pouvez donc nous lécher. Lèche-vitrine, voilà. Quand je dis nous, je parle évidemment du réalisateur recherchiste Hugo Veilleux qui est derrière la console. Bonjour Hugo, ça va bien? En pleine forme, parle-moi de ça. Évidemment, il est au travail comme à tous les week-ends, mais il travaille la semaine aussi. Il fait toutes sortes d'autres affaires comme à Cube Radio, à TVA, un peu partout. Mais son travail principal, c'est CNV, les samedis à Mario. C'est le plus payant, évidemment. Samedi, je vous l'étudie, 13, c'est pas vendredi, mais samedi 13 juin 2026. Faut pas oublier que tu travailles quand même en collaboration avec Jacinthe Valérie Morin, la fameuse Jacinthe d'Amérique. Petite fleur semi-sauvage. Accueillir avec des gants blancs au risque de se blesser légèrement. Tu sais, j'ai modifié un peu. Je veux pas manger de tarte à la crème dans le visage. 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Mes invités aujourd'hui, j'en ai plusieurs, j'ai plein de monde qui vont venir me parler au téléphone. On va parler politique et anniversaire de Donald Trump avec Donald Cuccioletta. À 13h30. Ensuite, vers les 14h, on a Claude Dion qui va nous parler de ses Gilles Blues, de vous. C'est un spectacle pour la Fondation Alémar Dion le 6 juillet. Ça fait longtemps qu'on n'a pas parlé avec Claudette. Toujours agréable de lui parler à celle-là. Alors, on l'attend à 14h. À 14h30, Daniel Lorrain qui va nous parler de Sophie Fauché, dont le décès nous a tous surpris cette semaine. Danielle est une amie à moi de plus de 50 ans. C'est la fille de Denise Filiatro, sœur de Sophie. Et bon, vous la connaissez pour l'avoir vue sans doute à la télé. Et vous allez la reconnaître de toute façon. Puis elle a bien connu Sophie Fauché. Puis il y a aussi J.C. Lauzon, qui lui aussi a travaillé avec Sophie dans Virginie, oui, qui va nous parler de Sophie Fauché aussi. Et un peu plus tard, j'ai la capsule, comme à l'habitude, à 15h30, de Michel Lafrance. Alors voilà, ça va être une émission très intéressante. 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On a, en ce samedi 26, on ressent 27 beaux degrés, un ciel dégagé, mais méfiez-vous de l'orage. Peut-être, c'est pas sûr. Pourrait y avoir un orage cet après-midi, plus tard. Demain, on prévoit de la pluie. J'ai promis à mes auditeurs et auditrices de la bonne musique. Celle-là, elle est pour Dominique Larose en particulier. Tiens-toi, les samedis à Mario, ça commence avec Sweet Home Alabama. C'est un cas de volume pour un gars qui prépare ou qui refait son patio à la grande chaleur parce qu'il va faire beau, il va faire chaud. Alors Dominique, je te suggère peut-être une, bon, deux, peut-être trois bières, pas de bouchon. Faut que tu enlèves le bouchon. Hein? Alors, trois bières, pas de bouchon, pas plus, parce que tu vas te cogner le marteau sur le pouce. Tu sais, des fois, dans la vie, quand tu l'as pas, t'es bon dans autre chose, mais t'es pas bon dans tout, comme la menuiserie. Enfin, je sais peut-être pas de quoi je parle, il est peut-être bien meilleur que moi. Ça, c'est pas difficile, vous allez me dire. Alors, il est déjà 13h06, puis mon Hugo, qu'est-ce que tu fais? Cherche la toune? Il cherche la toune. Hey, vous savez qu'aujourd'hui, c'est le grand défi Pierre Lavoie, tout le week-end. Et si vous êtes intéressé, ben, vous pouvez toujours vous inscrire en allant sur le site de Pierre Lavoie. Et puis ça part d'un peu partout. Ça dure tout le week-end. C'est commencé depuis, je pense que c'est hier que ça a commencé, cette affaire-là. Le défi Pierre Lavoie, lui, c'est la quoi 18e édition. C'est tout le week-end, en fait, jusqu'au 14. Jusqu'à quoi? Lundi? C'est ça, lundi 14? Oui, oui, demain, on est 13. Alors, jusqu'au 14, 18e édition, c'est en Montérégie et dans les cantons de l'Est, si vous êtes de ce coin-là. Le camp de base est à Saint-Jean-sur-le-Richelieu. Il y a 1000 kilomètres. Alors, les détails du parcours, c'est sur leur site, le grand défi Pierre Lavoie. Voilà, c'est pour toi, mon Dominique, celle-là. Mets du volume. Fais attention à pas te cogner le pouce avec ton marteau ou de faire un trou dans ta bottine avec ta drille.

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1: J'ai les bras chargés de cadeaux aujourd'hui. J'aurai des billets pour vous pour un spectacle signé Alexandre Barrette. Et puis, ben c'est un spectacle d'humour, c'est une fondation, mais je vous en parlerai plus tard parce que pour le moment, je veux vous inviter à téléphoner tout de suite pour une paire de billets pour le spectacle Abba Cadabra ou Abra Cadabra, mais on parle de Abba dans ce spectacle-là. C'est donc un hommage. I love Abba. 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Il faut que vous y soyez disponible. 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Et je vous donne automatiquement, premier appel, la paire de billets pour Abra Cadabra, qui est un espèce d'hommage, qui est un hommage, en fait, au groupe Abba. 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
1: Les samedis à Mario, présentés par chez Gérard Patate, comme ça tous les samedis, en direct de CNV. CNV, nous autres, on est au centre du Haut-Laval. Venez nous voir, d'ailleurs, si vous passez aujourd'hui. Je vous ai dit en début d'émission que j'ai les bras chargés de cadeaux. Je vais vous remettre une paire de billets tout à fait gratuitement, comme ça, juste pour venir me dire bonjour pour le spectacle Bénéfice, une soirée Bénéfice animée et présentée par Alexandre Barrette, le comédien et animateur. C'est une soirée, ça va être au Sheraton de Laval, jeudi. Alors, si le cœur vous en dit, là, vous aurez vos billets tout à fait gratuitement. Si vous en voulez une paire, là, faites juste passer me voir. C'est une fondation pour sensibiliser, prévenir et agir contre l'intimidation, le harcèlement chez les jeunes. Alors, j'ai des billets pour vous. Si vous passez nous voir, évidemment, ici au Centre du Haut-Laval. La FIFA est très critiquée par les temps qui courent. On sait que c'est le mondial qui a lieu aux États-Unis, au Mexique et au Canada. Hier, d'ailleurs, le Canada fait match nul contre la Bosnie-Herzégovine. Est-ce qu'on dit Herzégovine encore? On dit Bosnie. 1-1, in extremis. Faut juste dire que la Bosnie, c'est pas le meilleur club de toute la patente, là. C'est des moins bons. C'était pas le CF Montréal non plus. C'était un club qu'on s'est fait pour représenter le Canada. Tant mieux. Ils ont sauvé l'honneur en jouant un match nul. Mais j'allais dire que la FIFA, ça va pas bien parce qu'aux États-Unis, Donald, les douanes, ils refusent du monde. Ils ont refusé un arbitre, vous l'avez vu, vous l'avez lu. Un des meilleurs arbitres au monde, enfin le meilleur d'Afrique, nommé par la FIFA. Ils l'ont viré de bord, trois choses, parce qu'il venait d'un pays sous-développé selon un pays de merde, selon Donald Trump. Il y a aussi des problèmes avec, évidemment, l'équipe d'Iran, qui doivent jouer leur match aux États-Unis, mais revenir au Mexique dormir après chaque match. Ils veulent pas les garder aux États-Unis, même pas pour un McDo. Puis il y a eu des problèmes avec des visas pour la moitié de l'équipe d'Irlande. Ça sent pas bon. Le président de la FIFA est pointé du doigt. On lui a dit, écoute, t'as tout donné à ton chum. T'as pas le contrôle sur ton tournoi. Alors on demande sa démission. C'est grave. Qu'est-ce qui se passe? Pas sûr que les États-Unis vont revoir la FIFA ou la Coupe du Monde d'ici longtemps. On va en parler avec Donald Cucciarelli tantôt, qui sera mon prochain invité, présenté par la FQDP. 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Bon samedi, 13h34, puis il fait beau, fait chaud, pas loin de 27 degrés, profitez. Ben, c'est l'été, on peut dire que c'est l'été, en tout cas au Québec, ici, des fois c'est l'hiver en plein été, des fois c'est l'automne en plein hiver, des fois c'est le printemps en plein automne, des fois c'est ça, puis des fois il fait beau. Aujourd'hui, il fait beau. On en profite. Bon samedi.

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1: Non, mais c'est formidable parce que c'est en studio, on a plein d'instruments, de microphones, de caméras, de moniteurs. Il y a même une télé où on sait que présentement à San Francisco, il fait 17 degrés. Moi, je trouve ça encourageant. Il fait plus froid à San Francisco. Faut dire qu'il n'y a plus de bonheur, vous allez me dire, là. Mais bon, 17 degrés, on a même de la météo de Anchorage, de Tel Aviv. Mais bon, ici, c'est 27 avec le soleil. Les probabilités d'un orage sont faibles, mais elles sont là. Restez prudents. Ça veut dire, déplie pas ta tente au complet, tu sais. Fais juste la moitié. Mettons, tu vas en camping, déplie-la pas au complet. Ou, ben non, déplie-la toute pour être sûr d'être à l'abri. Avez-vous vu les images de Katy Perry et de, oh, à Bangkok, il fait 30 degrés. Je trouve ça important de vous le dire. Katy Perry puis Justin, c'est l'amour fou. Il a suivi partout. Il était à Paris avec elle là, pour la première du film sur un tapis rouge. Non, c'était à New York sur un

Aussitôt qu'elle a fini, elle est partie à courir, à sauter dans ses... Ils sont en amour. Bon, il y en a qui vont critiquer, mais c'est pas de vos affaires. Ils ont le droit. Ben lui, il était un ancien premier ministre. C'est sûr qu'on aimait beaucoup Sophie. Grégoire, on l'aime encore, mais c'est leurs affaires. Ça arrive. C'est la moitié des couples qui se marient, hein, se séparent 5-10 ans après. Alors bon, c'est arrivé pour eux. Puis là, maintenant, il y a une nouvelle vie avec Katy Perry. Le nouveau film de Spielberg est sorti, La Révélation. C'est son 35e dans le style science-fiction. La BBC en donne de très bonnes notes, de bonnes critiques. C'est sûr, c'est signé Spielberg. J'ai bien hâte de voir ça. Et autre nouvelle, Patrick Bruel sera mis non seulement en examen, mais en accusation. Pas drôle, là. De viol, de harcèlement sexuel. Une cinquantaine de femmes, on sait que ça garde à vue. Normalement, c'est 48 heures maximum. Ça a été prolongé de 24 heures. Il a dormi en prison. C'est un immense scandale en France et dans la francophonie. C'est aussi gros qu'Epstein et que Gilbert Ozon chez nous. Comment ça va finir? Je ne sais pas. Il est 13h53. Pauvre Patrick. Ben, pauvre. Je dis ça parce qu'il a droit à un procès juste et équitable. Mais, pauvre victime d'abord et avant tout. Mais avant de parler, on va attendre que le procès soit terminé. Parce que c'est bien beau dire ci, dire ça, c'est sûr que ça regarde mal pour lui, ça sent mauvais, comme on le disait pour Gilbert Ozon. On ne peut pas avoir 50 femmes qui disent la même chose, puis que l'autre dit c'est pas vrai. Moi, je dis que bon, les chances sont bonnes que les filles qui parlent ont raison, là, mais comme je vous dis, on va attendre. On ne peut pas dire il est coupable tant qu'il n'a pas été déclaré coupable par la justice en bonne et due forme après avoir reçu un procès juste et équitable, auquel il a le droit. Mais enfin, tout ça pour vous dire que pour lui, it's gonna be a long and winding road.

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1: Ouais, 14h02, on l'a fait attendre au téléphone, je m'en excuse. Claudette Dion, comment vas-tu?
2: Je vais bien, puis inquiète-toi pas, je suis patiente au bout, j'ai grandi avec ça, moi.
1: Ouais, puis en plus, shake your booty, je te voyais, là, je m'imaginais que tu...
2: tu te faisais pas qu'il a shaké un peu.
1: Mais non, mais tu te faisais aller le popotin, comme on dit, tu sais.
2: Ben, on adore. Ça, quand il y a de la musique, le bonheur est au rendez-vous.
1: Ah, ben, vous autres, les Dion, c'est sûr. Hey, t'as l'air en forme, comme d'habitude?
2: Oui, la vie est bonne.
1: Puis là, tu remontes, t'arrêtes jamais, mais t'as le blues de nous autres.
2: Oui, tout le temps.
1: Ben là, il y a un spectacle, c'est pour la fondation de papa?
2: Oui, c'est la Maison Adhémar Dion, ça se passe au Théâtre Lionel Groulx le 6 juillet. Il reste pas beaucoup de billets, Mario, on est content de ça. Il en reste pas beaucoup, mais si jamais vous avez quelque chose le 6 juillet, vous pouvez pas vous déplacer. Puis tu devrais voir la panoplie d'artistes qui disent oui à chaque fois, là, c'est malade.
1: Ben oui,
2: c'est vraiment malade.
1: Demandons deux, trois noms.
2: Ben, mettons Dominique Panque. Parce que, tu sais, on rit, on chante, on danse. On fait, tu sais, il y a Marie-Carmen, il y a Martine Sinclair, il y a Dominique Panquet, il y a Jonathan Roy, Jannick Fournier est tout le temps là. Wow. Moi, pareil, à chaque année. Marie-Carmen est là. Margot, Marie-Ève Côté. Écoute, c'est une panoplie d'artistes. On rit, on s'amuse, on danse ensemble, c'est malade. Puis tu sais quoi, chaque année, là, les gens s'en vont tout de suite à la billetterie acheter le billet pour l'année prochaine. C'est pour ça qu'il n'en reste jamais beaucoup. On vend ça à 80%, mon homme de la salle, c'est malade. Là.
1: C'est comme un gros party.
2: Oui, exactement. C'est un peu ça, la Maison de Mardion. Tu sais, ça porte le nom à temps. C'est pas nous autres nécessairement qui fait vivre cette maison-là, mais on veut que ce soit familial. Les gens peuvent dormir là, ils peuvent rester là avec leur papa, leur grand-maman, peu importe la personne qui est souffrante, la résidence. Puis ce qu'on entend de la part des résidents, ils ont dit, Claudette, pleure pas, puis casse-toi pas la tête, on est au paradis.
1: Ben ça,
2: parce que c'est comme le paradis avant de monter au ciel, même. C'est vraiment ça a un prix. Alors, gênez-vous pas pour faire des dons. Si jamais le 6 juillet, vous êtes pogné chez vous, vous pouvez pas venir nous voir, à regret, là. Maison de Mardion, là, faites un don, c'est laissez pas mourir cette maison-là comme les résidents. Il faut vraiment... Puis nous autres, on met de la musique là-dedans, là, que ce soit du piano dans l'après-midi, que ce soit le temps des fêtes. Là, Richard Abel, il est venu avec moi à Noël, on lui a fait un gros party.
1: Wow.
2: C'est le fun. Les familles vont avoir un beau souvenir jusqu'à la fin.
1: Et où la maison à des Mardions?
2: Elle est à Terrebonne, sur le boulevard... C'est au 4500 boulevard
1: on va le trouver.
2: À Terrebonne, sur le bord de l'eau, mon homme, c'est malade.
1: Il y a combien de résidents?
2: Il y a 12 chambres.
1: OK.
2: Ouais.
1: 12 personnes âgées qui ont besoin de soins.
2: Ils ne sont pas toutes âgées. Moi, j'ai une maman, l'année passée, j'étais allée la voir, là. À Claudette, j'ai demandé l'aide à mourir parce que mon fils, il vient plus, puis mon chum, il est parti. Ça fait 7 ans. Elle avait même pas 50 ans, là, puis ça faisait 7 ans qu'elle souffrait d'un cancer, puis le cancer du sein, puis il est parti ailleurs, puis ça finissait plus. Puis chaque fois qu'il y parle, ils savent plus quoi dire. Je suis malade, puis ça a pas marché, puis la radiologie, peu importe, là, ça marchait pas. Son enfant, elle avait demandé l'aide à mourir. J'ai dit, Tilou, attends un petit peu, OK? Ouais. Parce qu'on fait un gros party dimanche, puis je veux que tu sois là.
1: Bon.
2: On a appelé son fils, on a dit à son fils, toi, t'es bien d'être là, mon homme.
1: Ben oui.
2: Dimanche, là, parce qu'elle a demandé, il dit, je le sais, Claudette m'a dit, je suis tannée de pleurer. Ben, j'ai dit, viens chanter. Fait qu'on a fait un gros party, il m'a sauté d'un bras, puis elle chante à toutes les tunes, madame.
1: Wow! Plein d'amour et plein d'émotions.
2: Ah, ça fait grandir en dedans, ça, mon homme, là, c'est fou, là, c'est... À chaque fois, là, c'est un plaisir d'aller les voir. Je veux pas que ça soit souffrant pour la famille. Je comprends la perte. Je comprends tout ça. Mais de fêter autour d'eux autres, lui demander qu'est-ce qui... Tu sais, je peux pas lui dire comment ça va. On le sait que ça va pas bien.
1: Ouais.
2: Qu'est-ce qu'on peut faire de plus, mon cœur?
1: Ben oui. C'est sur le chemin Saint-Charles.
2: Exactement. Ouais. Parce qu'avant ça, on appelait ça la Chenet. Maintenant, ça s'appelle Terrebonne. Ça a fusionné, tu sais. Fait que c'est 4500 boulevard Saint-Charles à Terrebonne, puis c'est au bord de l'eau. On a fait faire cette année une belle maison extérieure pour ceux qui veulent vivre ça.
1: Une pergola ou...
2: Exactement. parce que ceux qui demandent l'aide à mourir, puis ils ont le droit de le faire, sont tannés de souffrir, sont tannés de voir pleurer leurs enfants. Moi, je leur ai demandé, pourquoi t'as demandé? Je suis tannée de voir pleurer mes enfants, Claudette. T'as raison, mon cœur. La souffrance dans le cœur, c'est encore pire que d'avoir mal au foie ou aux jambes, whatever.
1: Oui.
2: Fait que, mais pour, s'ils veulent vivre ça à l'extérieur, tout seul, en famille, moi, ça me dérange pas, je vais lui chanter quelque chose. C'est quoi ta chanson préférée? Chante-moi,
1: oui.
2: Mon Dieu. Chante-moi, non, rien de rien, Claudette. Chante-moi. OK, partez, mon cœur.
1: Fait
2: qu'on fait ça, c'est ça
1: formidable.
2: Peut être privé,
1: c'est
2: veux,
1: formidable. Mais... c'est le 6 juillet.
2: Oui.
1: Ça s'appelle J'ai le blues de vous.
2: Oui.
1: Et c'est à quel endroit, encore une fois?
2: C'est à Lionel Groulx, la salle de spectacle Lionel Groulx.
1: Il reste quelques billets.
2: Quelques billets, même. C'est sérieux, là. Ouais.
1: Bon, ben écoute, ma belle Claudette, merci d'avoir pris le temps de nous parler.
2: Ben merci de penser à nous autres tout le temps, Mario.
1: Ben,
2: t'es bien fin.
1: T'es toujours la bienvenue. Tu es chez toi ici. Nous, on se connaît depuis longtemps, puis on va être amis longtemps pour ça.
2: Tu peux être sûr, on lâche pas.
1: Tu salueras Michel.
2: Oui.
1: Mon vieux chum. Et
2: ouais.
1: Puis, faites un beau party, magasinez-vous pas trop. Prenez de l'alcool, mais prenez de la bière, pas d'alcool. Quoique...
2: ouais, c'est pas bon.
1: Pas
2: non,
1: bon, pas
2: de pas, pas, pas, pas, pas ça. Ouais. Non, mais on se rassemble toute la famille au mois de juin, fin juin, parce que c'était l'anniversaire de mariage de nos parents.
1: Okay.
2: Fait qu'on se fait un gros party de famille, Léon.
1: Bon, ça va être encore une folie. Une folie.
2: Je sais que tout le monde va voir chanter sa tourne. Ça finit plus, même.
1: C'est comme ça qu'on vous aime, les Dion. Pas compliqué.
2: Mais merci tellement.
1: Claudette, je t'aime, je t'adore, je t'embrasse. Salut, les amis. Puis faites un beau party le 6 juillet, là.
2: Oui, absolument.
1: À Lionel
2: merci,
1: Groulx.
2: Mario, de
1: salut.
2: Penser à nous, sérieux.
1: Fait plaisir.
2: Moi aussi, je t'aime. Bye.
1: Bye-bye.
2: Bye.
1: Bye-bye.
2: Merci, bye.
1: Toujours agréable de parler avec cette Claudette, qui est une femme formidable. Vous l'entendez. Vous la connaissez. En plus qu'elle chante, puis elle va chanter n'importe quelle tune. En plus, si elle la connaît pas, elle va aller chercher les paroles, puis elle va l'improviser, puis ça va être bon. Tu sais, du monde qui a du cœur, là. C'est ça, la famille Dion. Ils sont tous de même, pas compliqué. J'en connais un ou deux dans cette famille-là. Moi, c'est tout du monde le fun. C'est des familles. C'est une famille québécoise, comme on les aime, de souche, tu sais, comme les Lirettes. On est de même, nous aussi. On aime la fête, on aime le monde, on aime recevoir, on aime chanter, faire des blagues, manger autour d'un bon repas, puis de se rappeler les bons moments, puis d'en vivre des bons moments tout le temps. La maison Adhémar Dion, Adhémar pour le papa Dion, évidemment, le maître de la famille Dion, le maître fondateur. Maintenant, ça va se passer le 6 juillet à la salle Lionel Groulx. Ça s'appelle « J'ai le blues de vous ». Puis c'est un gros party avec plein d'artistes. Mandez-moi pas la liste. Ils ont peut-être 50. Il y a des chanteurs, des danseurs, des humoristes, des raconteurs, des toutes sortes d'affaires. Donc, des duos, un beau spectacle, une belle soirée en perspective. Puis en même temps, ben, on ramasse l'argent pour soutenir nos personnes qui ont besoin de soutien, tout simplement, nos personnes, qu'elles soient âgées ou non. 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
1: Et oui, comme ça, 14h32, en ce beau samedi, avec un 26-27 degrés, peut-être des orages, mais qu'à cela ne tienne et tienne. On n'en a rien à cirer de ces orages, surtout qu'il fait beau, on va profiter du temps qu'il fait. Cette semaine, on a appris la nouvelle surprenante, ma foi, parce que bon, peut-être que dans le secret des dieux, on savait qu'elle était malade, mais Sophie Fauché nous a quittés à 68 ans, et c'est une nouvelle, d'abord triste, mais aussi, je le disais, surprenante. Et pour en parler, j'ai mon ami Daniel Lorrain en bout de ligne. Bonjour Daniel!
2: Bonjour Mario!
1: Je me suis dit, pourquoi n'irais-je pas leur dire un petit bonjour? Or, me voici, bonjour!
2: Bonjour!
1: Hey, écoute, j'essayais de dire aux gens, ça fait combien de temps qu'on se connaît?
2: Oh mon Dieu, on le dira pas, Mario. Non, dis pas ça.
1: On étudiait chez Gina Beausson ensemble au Conservatoire du Music Hall et on avait 17 ou 18 ans.
2: Ben écoute, on était, écoute, des enfants.
1: Non, mais c'est pas juste ça. Quand je pense à toi, je pense à la fabuleuse tournée mondiale qu'on a fait à Baie-Saint-Paul et on a fait un show, puis ils ont sacré dehors.
2: Ben non, je pense qu'on a fait au moins deux, non?
1: Ah oui, un avant-midi puis un après-midi, je pense.
2: On avait fait une fin de semaine.
1: On avait décidé de partir en tournée, en machine. On s'était retrouvés à...
2: Il n'y avait rien à notre épreuve. Hein?
1: Écoute, on était jeunes, on était fous. C'était à l'époque du Festival de Baie-Saint-Paul où sévissait à ce moment-là ce qui est devenu le Cirque du Soleil. Et on avait fait un spectacle à l'auberge ou à l'hôtel Baie-Saint-Paul, Daniel Lorrain et moi, et tu chantais du Boris Vian, non?
2: Non.
1: Du Béco.
2: Oh non, on chantait des chansons quand même assez à la mode là pour l'époque, parce que les gens dansaient aussi.
1: Ben oui.
2: Il n'y aurait pas tellement dansé sur des chansons de Boris Vian.
1: Quelle époque! Je suis content de te savoir en forme, Daniel, content de te parler.
2: Et oui, moi aussi.
1: Évidemment qu'on se parle pour une raison en particulier. Tu as bien connu cette comédienne, doubleuse et actrice Sophie Fauché. Qu'est-ce qui s'est passé?
2: Écoute, Sophie, elle était malade depuis... Elle a eu un premier diagnostic il y a quelques années. Ça semblait être calmé, comme on dit, ça semblait être en rémission. Et tu vois, à la fin de l'hiver, là, elle a annoncé par son agent qu'elle ne ferait pas le théâtre d'été qu'elle était censée faire pour des raisons de santé qu'elle devait se faire remplacer.
1: Wow.
2: Et quand elle a annoncé ça, mettons que ça a sonné une cloche un peu...
1: Ouais.
2: Moi, tu vois, j'étais persuadée, moi qui suis une éternelle, qui refuse toujours de voir le pire dans ces choses-là, je me disais, elle va s'en sortir par une fois, c'est juste un mauvais moment et tout, puis malheureusement, ça n'a pas été le cas.
1: Écoute.
2: Alors, ça a surpris beaucoup de monde parce que c'est évident, c'est vrai qu'il y avait bien des gens, le public ne savait pas qu'elle était malade, et puis écoute, ça fait tellement... tu sais, toujours sur une patte sur l'autre, exubérante, toujours, tu sais, elle était tellement pleine d'énergie, pleine de vie, de projet, on ne pouvait pas s'imaginer Sophie autrement que comme ça, là.
1: Mais non, mais c'est ce que je dis. Tu dis aussi, le public n'était pas du tout au courant. On la voyait comme une femme, ma foi, de 68 ans et en pleine forme, en pleine possession de ses moyens. Évidemment qu'elle en avait pas parlé, sauf peut-être à ses proches, à sa famille aussi. Mais bon, ce fut une surprise immense. D'entendre son départ comme ça. On l'a vu, évidemment, à la télévision, on l'a vu au théâtre, et en doublage aussi. Elle a travaillé beaucoup avec Tadros, Manuel et toute l'équipe, là.
2: Elle faisait beaucoup de choses. Elle était fabuleuse, Sophie, puis c'était une telle, une telle joie de vivre. Écoute, tu la rencontrais, elle avait toujours 52 affaires à te raconter en même temps. Elle était incroyable. Moi, elle me faisait beaucoup rire, elle m'amusait beaucoup. Puis c'est une bonne camarade de travail. Tu sais, ce qu'on appelle dans notre langage une bonne trooper, là, tu sais.
1: Oui, oui.
2: Non, ça fait beaucoup de peine. Elle va manquer à plusieurs parce que tout le monde l'aimait, tu sais. C'est, ça a l'air cliché de dire ça, mais c'est vrai que tout le monde l'aimait parce qu'elle était tellement généreuse, tellement, ça fait, je dis était, je peux pas croire que je parle de Sophie Fauché au passé.
1: Et elle était, j'allais dire, elle était élégante aussi. C'est une femme élégante.
2: Oui. Ça,
1: moi, je la trouvais merveilleuse. Je la trouvais belle. C'était une belle femme.
2: Oui, elle était magnifique. Écoute, elle avait beaucoup de tu sais, beaucoup de panache, beaucoup d'allure. Elle était très élégante, très... Elle était vraiment formidable, Sophie.
1: 68 ans, Daniel, ça n'a pas de bon sens. Hey,
2: ça n'a pas d'allure. Non, ça n'a aucun sens. Pas belle comme ça, puis en forme comme ça. Comme je dis tout le temps, moi, dans ce temps-là, excusez-moi, là, mais il n'y a pas assez d'êtres abominables sur Terre qu'il aurait pu venir tirer... par les oreilles, ouais, que de venir chercher ma belle Sophie Fauché.
1: Là, tu parles au diable, toi, là.
2: Oui, j'y parle au diable. Tu sais, là, on n'aura pas de nom parce qu'on est poli, puis on est gentil, mais il me semble qu'il y en avait bien qui auraient pu avoir son tour avant elle.
1: Ah, oh, que je reconnais. Là, je reconnais ma Danielle, là, que je te reconnais. Tu sais, l'autre dit, je te reconnais Linel, mais moi, je te reconnais Daniel. Écoute, parle-moi donc de sa mère, Françoise. Est-ce qu'elle est encore lucide?
2: Françoise, elle est toute là, chérie. Là. Elle est là comme toi puis moi. Là.
1: 93?
2: Je trouve ça... 97, oh, mon ange. Wow. 97. Wow. Ma mère vient d'avoir 95, puis elle, la Françoise, elle a 97.
1: Puis elle est toujours là.
2: Non, écoute, c'est...
1: Ça doit être pénible. Tu peux pas perdre un enfant, même à cet âge-là.
2: Je trouve ça d'une cruauté. Il n'y a rien de pire. Parce que déjà, perdre un enfant, c'est abominable. Il n'y a rien... Il n'y a rien de pire.
1: Rien.
2: Mais en plus, quand tu as atteint cet âge-là et que tu te dis, mais mon Dieu, c'est moi qui devrais partir normalement dans l'ordre des choses.
1: Ben oui.
2: À 97 ans, tu sais, tu te dis, j'ai fait une bonne vie, je pourrais, tu sais, céder ma place. Puis c'est ton enfant que tu vois partir. Non, c'est pas durable.
1: Inimaginable. C'est pas durable. Bon, écoute, on pourrait en parler longtemps. Je voulais avoir un petit mot de ta part sur ce sujet, évidemment, parce que Sophie, qu'on le veuille ou non, elle va rester marquante pour tout, pour nous autres.
2: Tiens, ouais.
1: Fait partie du
2: ça
1: décor.
2: Ça peut pas être autrement, parce que, tu sais, là, comme on dit, elle était pas drable, tu sais, là. Il y avait bien de la couleur là-dessus. Il y a un réalisateur du Canada qui s'appelle Francis Legault qui a dit quelque chose de très intelligent. Puis qu'il l'a décrit tout à fait, il disait, Sophie Fauché faisait de n'importe quel événement un article du c'était Paris Match. Tu sais, là, il arrivait toujours quelque chose, c'était toujours grandiose, c'était toujours coloré, c'était toujours, tu sais, là, il arrive de quoi? C'est fête au village.
1: Grandiloquente, expressive,
2: oui.
1: Raconteuse.
2: Oui,
1: moi qui ne l'ai pas connue personnellement, je racontais l'anecdote à mon réalisateur. J'étais à l'époque dans l'agence de Pierre Noiseux, laquelle elle était elle aussi. Puis on était quelque part un après-midi à un café, puis son téléphone sonne à Pierre. Je prends l'appel, c'est Sophie Fauché qui me dit bonjour. Est-ce que Pierre est là? J'ai dit oui, il est pas loin. Qui parle? Elle dit c'est Sophie Fauché. J'ai dit un instant. Puis là, je crie Pierre, il y a une fille pour toi au téléphone. Elle me dit une fille. elle était scandalisée.
2: J'ai dit moi je dis c'est pas une fille. C'est Sophie Fauché.
1: Voilà. Puis moi, tu me connais, Daniel. Moi, je dis, Pierre, il y a une fille pour tout au téléphone, tu sais. Tu sais, nous autres, des bars, moi, ce que c'est. Pierre, il y a une fille qui veut te parler. Elle était frustrée. Une fille!
2: T'sais, une fille!
1: Écoute,
2: mais enfin, mon ami, vous n'y êtes pas!
1: C'est ça, c'est ça. C'est la seule fois que j'y ai parlé. Et puis, je m'en souviens encore. J'espère qu'elle m'en veut pas trop. Écoute, en terminant, ma belle Danielle, je suis content de te parler. Je t'embrasse. Maman va bien. Tu lui fais mes salutations.
2: Ça tient.
1: Bon, je sais que vous vous en occupez beaucoup. Là, vous devez être tous les deux autour d'elle.
2: Ben oui, mais tu sais, ces vieilles
1: haïssables-là. Ah oui. Mais tu sais que ta mère, elle a fait un travail formidable au rideau vert?
2: Ben, c'est clair, oh oui. Elle était très attachée à son théâtre. Elle l'aimait beaucoup. Tu sais, maman, tu y parles de théâtre, là, puis les yeux s'illuminent tout de suite, elle.
1: Quel travail! Elle a remis au monde ce théâtre-là. Ouais. Carrément. Elle était là, quoi, 20 ans?
2: Oui. Alors, tu sais, c'est là où elle avait débuté. La première fois où elle a joué au théâtre, c'est là. Ben, pas dans le rideau vert actuel, parce qu'il n'était pas encore rue Saint-Denis à cette époque-là. Il était au centre-ville, au-dessus d'un bar ou restaurant qui s'appelait L'Anjou. Mais Madame Brédamour l'avait engagée pour jouer là. C'est drôle, hein? Tu dis, tu commences là, puis tu deviens... À l'époque, si tu lui avais dit, tu vas devenir directrice artistique de ce théâtre-là, elle ne t'aurait jamais cru!
1: C'est sûr! C'est comme moi, quand j'étais petit cul, j'écoutais la radio à cachette dans mon lit, le transistor, là, puis je me disais un jour, je pouvais pas croire que je suis dans ce boîte-là, t'sais?
2: Étais-tu comme moi? Moi, je le cachais en dessous de l'oreiller pour pas qu'il l'entende chez nous.
1: Ben, moi aussi.
2: Il m'envoyait me coucher. Il voulait pas me coucher. Ben moi, non. Je voulais écouter.
1: C'était un 6 transistor en plastique rouge.
2: Exact.
1: Puis là, j'entendais New York. Moi, je pensais que j'écoutais New York, mais c'était Burlington, dans le fond. Non, mais ça va pas. Fait que je t'embrasse. Je suis content. J'ai hâte de te voir. On pourrait terminer ça avec Tico Tico par-ci, Tico Tico par-là. Dans toute la ville, on n'entend plus que ça. Tu me l'as tellement chanté, celle-là. Ou ben non, Gondolier, quand tu chantais Gondolier.
2: Ah, Gondolier, ça, c'était la nôtre, ça.
1: Gondolier, t'en souviens-tu? Les pieds nus sur ta...
2: Sur ta gondole.
1: Ouais, mais tu disais dans ta guédole, toi.
2: Oh non.
1: Oui.
2: C'est impossible.
1: Tu chantais dans ta guédole, folle comme la marde. Daniel, je t'aime, je t'aimerai toujours.
2: Moi aussi.
1: Content de te voir, de te parler, j'ai hâte de te voir.
2: Fais attention à toi, mon grand.
1: Salut, Daniel. Daniel Lorrain, mesdames, messieurs, une vieille compagne de métier, parce que on l'a étudié ensemble, ce métier de comédien, comédienne, artiste, chanteur. Vous savez que j'ai fait du piano bar. Vous savez qu'elle a chanté, qu'elle joue au théâtre, à la télé, au cinéma. Je pense même qu'elle fait du doublage. Elle fait toutes sortes de choses. Elle est excellente. Puis vous l'avez entendu. Hey, Finn, c'est ma chum. Oui, c'est la fille de. Elle se faisait appeler la fille de quand elle n'avait pas le choix. Tout le monde disait, t'es-tu la fille de? Elle disait, bonjour, je suis Daniel Lorrain. Oui, la fille de. Comme mon fils aujourd'hui, Philo Lirette, qui fait de la radio, c'est le fils de Mario. Mais je vous dirais qu'aujourd'hui, c'est plus Mario, le père de Philo. C'est comme ça qu'on se voit. 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Vous aurez là plus de détails si vous déménagez. 14h46, vous écoutez les samedis à Mario à CNV. 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
1: 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Si vous êtes allé déjà dans votre vie une fois, dans un club med, et que vous voyez un géo au bord de la piscine ou sur la plage monter d'une échelle puis peinturer des nuages, c'est à cause de J.C. Lauzon. Maudit fou!
2: Ah, t'es drôle de me rappeler ça, toi.
1: Comment ça va, mon J.C.?
2: Ça va bien, Mario, et toi?
1: Ça va très, très bien. Content de te parler.
2: Oui, moi aussi, ça fait un bon bout. Ben, je suis un peu à l'écart, quand même.
1: Ben oui.
2: Ah, là, mais là, on va commencer des shows. Ah ben mais oui. Le sujet, c'est pas pour ça que tu m'appelles.
1: Non, on va reparler tantôt de ce que tu fais comme spectacle. Je sais que tu as travaillé, je viens de parler avec Daniel Lorrain, Sophie Fauché. Moi, je l'ai pas connue, comme j'ai dit tantôt à Daniel. Mais toi, tu as travaillé avec elle dans Virginie.
2: J'ai travaillé avec elle dans Virginie. On a été mariés. On était mariés et femmes dans Virginie.
1: Ben voyons puis donc.
2: On riait pas mal de ça. Oui, ben ça a pas duré longtemps, comme dans toutes mes histoires. Non, sérieusement, ça a été vraiment le fun de travailler avec Sophie, puis c'est triste d'apprendre un décès si, moi, je trouve prématuré. Là, c'est,
1: ben, surprenant, Jessie, voyons.
2: Voyons, oui, c'est ça, puis... On peut pas s'empêcher de penser à nous autres, en tout cas toi aussi, je pense. On est
1: ben là,
2: comme je sais pas, dernièrement, moi j'en reviens pas, j'ai perdu des amis. Là. Ben en fait, là, ça fait longtemps. Puis du monde avec qui j'ai travaillé dans Virginie, il y a eu Béatrice Picard aussi qui est.
1: Ben oui.
2: Ça fait quand même plus longtemps. Mais Sophie, j'ai des bons souvenirs. Je n'ai que des bons souvenirs de cette charmante actrice, dame. Elle était ta coche. Quand tu jouais avec elle, c'était quelqu'un sur qui tu pouvais t'appuyer. Puis tu perdrais pas de temps, puis t'entendrais tous les mots, puis elle avait une bonne diction aussi.
1: Ben oui.
2: C'était vraiment... D'ailleurs, elle a fait beaucoup de travail de voix aussi.
1: Ben, elle faisait du...
2: Mais l'autre affaire, j'ai fait avec elle...
1: Elle faisait du doublage.
2: Elle faisait beaucoup de doublage, oui, c'est ça. Mais moi, ce que j'ai fait avec elle, c'est des lectures publiques aussi. Et ça, c'est très personnel, tu sais, comme choix de... Alors, moi, je me rappelle très bien, mais on jouait toutes sortes d'extraits de pièces de théâtre, puis on s'est promené de petites salles, en salle municipale, en salle paroissiale, mais c'était intéressant parce que, tu vois, on pouvait vraiment, comment dire, avec elle, en tout cas, on pouvait faire du zapping littéraire avec elle, parce que ces lectures-là, il y en avait, tu sais, il y avait 10 extraits, mais avec elle, Sophie, c'est ça, ça sortait...
1: C'était une grande intellectuelle, évidemment.
2: Aussi, Oui, il n'y avait pas de... Non, il n'y avait pas trop de...
1: En tout cas,
2: c'est vrai. Mais en même temps, je trouve qu'elle pouvait être très drôle. Puis les fois où ça a été le plus drôle, je dirais, c'est quand on faisait des tournées avec Virginie. Tu sais, quand t'es une gang d'acteurs en rangée sur la scène, puis que là, les élèves, parce que c'était notre public, c'est Virginie... Et il nous posait des questions, puis tout le monde était sur son banc, puis Sophie était drôle. Sophie était showwoman. Il y a des showmen, puis elle était showwoman aussi.
1: Moi, je l'ai pas connue comme ça, mais tu dis sensiblement la même chose que Daniel Lorrain. C'était une fille agréable à côtoyer comme amie. Pourquoi je vous en parle? Parce que moi, comme j'ai dit, je l'ai pas connue, tout simplement, mais je la voyais comme une grande dame de théâtre, de télévision. Elle était excellente. J'ai eu un sourire cette semaine. Bon, quand on a annoncé son départ, ils ont passé un extrait du film Ding et Dong. Où à Cruz, Serge Thériault, pis elle dit, t'es beau, mon cochon. C'est trop drôle.
2: Ça, je trouvais qu'elle pouvait être très drôle, cette femme-là, en même temps qu'elle avait des airs de grande dame.
1: En tout cas, c'est malheureux. En plus, pour la famille, parce qu'on pense à sa mère. Là. Daniel me dit que Françoise a 97 ans et est lucide. Imagine-toi la perte pour elle.
2: Lucie Laurier.
1: Non, je parle de sa mère, Françoise Fauché.
2: Oui, OK, oui.
1: Qu'est-ce qu'elle a, Lucie Laurier?
2: Ben, c'est parce que moi, j'ai au gré des conversations, à un moment donné, j'avais appris que c'était dans la même famille. Elle était dans la même famille, Lucie Laurier et Sophie Fauchet ont un lien parental.
1: Bon, moi, ça m'avait... j'ai pas connu ce lien, mais elle vient d'une famille d'artistes, évidemment, de comédiens. Son père, metteur en scène et réalisateur à Radio-Canada.
2: Oui, c'est ça.
1: Sa mère, grande comédienne, Françoise Fauché.
2: C'est ça, elle a grandi dedans, tu sais, ouais. C'est certain. Puis bon. J'imagine que l'art de la parole, tu sais, elle, ça lui a été inculqué très
1: tôt. Ben oui, une diction impeccable. D'abord, ses parents, c'était des Français. C'est sûr que ça nuit pas l'accent, mais à quelque part, il y a du travail derrière ça, là.
2: Oui, il y a de la... Oui, il y a du travail de diction que moi j'aime bien faire aussi de ce temps-là en tant que prof de français avec des immigrants. Là.
1: Mais là, tu donnes des cours de français. Ben toi, tu as une maîtrise en communication.
2: En communication, oui. Mais je sais pas comment je fais que je suis devenu formateur en francisation. Mais au fait, c'est parce qu'il y avait de l'ouvrage. Mais là, il n'y en a plus, Mario. Fait que...
1: Il n'y a plus quoi? Il n'y a plus d'immigrés?
2: Ben, c'est-à-dire que le gouvernement Legault... Ben là, Mme Fréchette, elle parle de remettre le programme Expérience québécoise, le PEC.
1: Ils l'ont remis.
2: Oui. Je sais pas si ça va dire... Tu sais, j'aime ça, moi, enseigner français pareil, parce que je redécouvre moi-même ma langue, puis avec des oreilles d'immigrants, parce que c'est des Ukrainiens, c'est des Philippins, c'est des Colombiens, c'est des... T'sais, alors, c'est comme une façon de voyager en même temps
1: T'es retourné au Club Med.
2: Je veux pas. Ouais, mais là, j'ai le goût d'y aller, par exemple, pas au Club Med, mais j'ai le goût d'un voyage exotique, là, une cure géographique. Mais cet été, mon voyage, ça va être Massouville.
1: Massouville?
2: Oui, à Massouville.
1: C'est où ça? Y a-tu des oiseaux?
2: Ah! Il y a des oiseaux là, certains, c'est au bord de la Yamaska.
1: Ah, ça, je connais.
2: Oui, on fait 4 shows avec 2 chums musiciens. Puis,
1: oui, la dernière fois que tu m'as parlé, on s'est parlé, tu parlais de spectacle, justement.
2: Oui, ben, c'est ça. J'ai monté des chansons, des airs, avec 2 excellents musiciens, là, Clément. Jean Goulet, c'est capoté, là. J'ai trouvé quelqu'un qui chante les mêmes chansons que moi, qui connaît toutes les paroles, puis qui joue de la basse, c'est extraordinaire. Et puis, lui, il a chanté avec les Beach Boys.
1: Wow.
2: Les Beach Bums, mais pas les Beach Boys, les Beach Bums.
1: OK. Mets-moi pas sur le nerf, moi, m'en allumé un autre. Hey, JC.
2: Non, mais ils ont fait 20 ans, il a été lead singer pour les Beach Bums pendant plus de 20 ans, presque 25 ans, je pense que c'est un vrai de vrai. Puis l'autre, c'est mon guitariste, il veut bien jouer avec moi. Stéphane Tellier, c'est un excellent. C'est le meilleur guitariste du Québec, selon certains journalistes. Je ne sais pas si tu le connais, mais
1: tu vas ramasser tes boys avec le guitare, puis vous allez venir faire un tour en studio.
2: Penses-tu?
1: Ben, quand tu veux.
2: Ben, voyons donc, Mario, c'est une belle invitation que tu me fais là.
1: Ben, je te fais l'invitation officiellement. Hugo va te rappeler, vous allez venir faire un tour. On va pouvoir se serrer la main depuis des années qu'on
2: s'est vu. Oui. All right, Mario, yes.
1: Bon, ben, parfait, c'est réglé. On va parler de tes dates de show, puis en espérant qu'il n'y a pas de mort la semaine où tu viens. Là.
2: Ben oui, non, mais c'est vrai. En tout cas, moi aussi, j'envoie mes condoléances puis toutes mes sympathies à sa famille puis à tous ceux qui la connaissaient de près ou de loin. Tout le monde, je pense pas qu'il y a personne qui a une mauvaise opinion ou
1: impression. Oh,
2: tout le monde est triste de ça. Là.
1: C'était une femme magnifique, une excellente comédienne. Elle va nous manquer, mais je pense qu'on peut pas l'oublier. Elle va rester dans nos mémoires longtemps.
2: Sophie Fauché, maison.
1: Ben, merci, JC, d'avoir pris le temps de nous parler.
2: OK, Mario, c'est toi. Je vous remercie de m'avoir...
1: Et l'invitation est lancée. Tu seras contacté par nul autre
2: que... Notre ami Hugo Veilleux, qu'on connaît depuis longtemps. Salut, Hugo.
1: Pauvre Hugo. Il est rendu vieux, hein. Tu sais qu'il est rentré l'autre jour dans un magasin d'antiquité. Il a voulu sortir, l'alarme est partie.
2: Ils ont pas voulu.
1: Non, l'alarme est partie.
2: Ça va être le fun de te revoir.
1: Moi, OK, mon Casey.
2: À bientôt.
1: Hey, on pense à Sophie, c'est maintenant un ange.
2: Ouais.
1: Voici les Rolling Stones avec Angie. As-tu vu le lien, Casey? As-tu vu le lien?
2: Ouais, t'es extraordinaire.
1: Sophie Fauché est maintenant un ange. Salut, Casey.
2: Mais oui.
1: Bye. Salut, Mario. Bye.

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0: J'ai dit chanter, Michel, il parle. Il est 15h34, Mario Lirette avec vous jusqu'à, ma foi, 16h. Comme à tous les samedis, je vous rappelle que nos studios, magnifiques d'ailleurs, sont situés au centre du Haut-Laval, en face du Renaud-Bré. Venez nous voir, venez nous saluer, ça fait toujours plaisir. On est toujours très, très accueillants, puis souvent, on a des cadeaux pour vous. J'ai peut-être même des billets de spectacle à vous donner, si vous passez nous saluer. 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Michel Lafrance est un humoriste, animateur de radio, qui a sa propre émission le matin à Actonville et qui, par gentillesse et par amitié, me permet de reproduire ses sketchs enregistrés dans mon émission. Je l'apprécie beaucoup, mais c'est ça un vrai chum. Alors, Michel, c'est à toi.
2: Bientôt, dans un cinéma près de chez vous, présenté à la radio, voici la comédie policière « L'inspecteur Campbell s'en mêle », version française du long-métrage américain « Inspector Campbell Steppins ». Ce film met en vedette Danick Plouffe, Kim Bélanger, Michel Lafrance et pour la seconde fois à l'écran, Hélène Desgrandes.

0: commissariat du coin.
1: Quoi? Un vol de bijoux? Par un éléphant dans une bijouterie? Oh mon Dieu, je vous envoie tout de suite l'inspecteur Campbell.

0: Dégagez, dégagez, je suis l'inspecteur Campbell, dégagez! Et vous, avec la chevelure blonde?
1: Qui, moi?
0: Oui, vous! Votre visage me dit quelque chose.
1: C'est possible, j'ai déjà été une star du cinéma porno.
0: Ah bon, je me souviens, oui. Dites-moi, qu'avez-vous vu de ce vol spectaculaire?
1: Eh bien, j'attendais l'autobus quand tout à coup, un gros camion noir est arrivé. Et la porte s'est ouverte, un gros éléphant en est sorti de reculons. Il s'est dirigé vers la bijouterie et a défoncé la vitrine. Et avec sa trompe, il a volé tous les bijoux. Ensuite, remonté dans le camion noir. La grande porte s'est refermée et le camion noir est parti. Voilà ce que j'ai vu, inspecteur.
0: Et le numéro de plaque d'immatriculation, avez-vous pris le temps de le prendre?
1: Ben, je l'ai pas vu. Tout a été si vite.
0: Et le camion? Quelle marque?
1: Je sais pas. Il était noir et gros.
0: Noir et gros? On va pas loin avec ça. Et l'éléphant? C'était un éléphant d'Asie ou d'Afrique?
1: Comment l'éléphant?
0: Eh ben, un éléphant d'Asie a de petites oreilles et l'éléphant d'Afrique a de grandes oreilles. Alors, répondez, répondez!
1: Je pourrais pas dire! Il portait une cagoule!

0: Dans le rôle de John, l'ancien acteur porno, Danick Plouffe. Dans le rôle de l'inspecteur Campbell, Michel Lafrance. Dans le rôle de la sonnerie du téléphone, Kim Bélanger. Et pour la seconde fois à l'écran, dans le rôle de la réceptionniste aux cheveux frisés, Hélène Desgranges. Nous vous avons présenté le film de série B, L'inspecteur Campbell s'en mêle, à la radio.
1: L'inspecteur Campbell, c'était Michel Lafrance, si vous l'avez reconnu. C'est bien lui, toujours rigolo, il est 15h39 minutes, on est en plein francophonie. En fait, ça a commencé hier, c'est jusqu'au 20 juin. C'est du hip-hop, de l'électro, du folk, du pop. Émile Bilodeau, donc, c'est ce soir, on est le 12. On est le 12. On est le 13. Hier, Émile Bilodeau, oubliez ça, trop tard. Mais Bobby Badini, ce soir, à la 5e salle. Julien Clerc, le 18, à Wilfrid Pelletier. Pierre Lapointe, 18-19, Maison Symphonique et Cœur de Pirate, sera le 19 juin. Il y a aussi Marie-Mé, le 20, qui est là, qui a ouvert le bal hier et qui fête ses 20 ans de carrière. Elle va se promener un peu partout. On va la retrouver, d'ailleurs, je vous en parlerai, à Trois-Rivières. Titanic, c'est une comédie musicale, c'est commencé depuis le 6 juin jusqu'au 23 août à l'Espace Saint-Denis. Ensuite, en septembre, salle Albert-Rousseau à Québec, on en reparlera. C'est Véronique Claveau dans le rôle de Céline Dion qui raconte à sa façon le destin de Rose et de Jack, les deux protagonistes du film Titanic. On appelle ça Titanic. 12 chanteurs, chanteuses avec des danseurs, danseuses. Les plus grands succès de Céline. Il y a un souper spectacle qui vient avec ça. Et le Festivois, donc, de Trois-Rivières, 25 juin au 5 juillet. 130 spectacles au centre-ville. Wyclef Jean, Ice Cube, Roxane Bruno, Marie-Mé, encore une fois, Angine de Poitrine, Daniel Bélanger. C'est la 33e édition cette année. Tant mieux. Trois-Rivières avait besoin d'un festival de cette envergure. C'est un endroit magnifique à visiter l'été. Sur la rue principale, là, il y a des terrasses. Il y a l'amphithéâtre Cogeco. C'est vraiment agréable d'aller à Trois-Rivières maintenant. Je dis ça parce qu'il y a 50 ans, on passait par là puis on n'arrêtait pas quand on allait à Québec. Mais là, on arrête. Festival de jazz à Montréal, 25 juin au 4 juillet. Patrick Watson est là. Le 3, Diana Krall, le 26 juin, 27 juin, Wilfrid Pelletier. Pink Martini, 3 et 4 juillet, Wilfrid Pelletier. Angine de Poitrine, le 27 juin. Ils sont-ils dans le festival de jazz? Oui. Puis ils vont être au Saint-Hubert aussi, en spectacle. Angine de Poitrine, n'appuyez-vous? Voilà. Lionel Richie et Earth, Wind and Fire, le 5 juillet, au Centre Bell, à ne pas manquer. Parlant de Linel, on écoute Linel dans les samedis à Mario.

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Ben, 15h54, il reste 6 minutes. Je vous laisse en vous disant, passez une belle semaine. Profitez du beau temps. Il y a plein de choses. C'est la FIFA, vous pouvez suivre ça à la télé. Il y a aussi les Franco qui tiennent, qui battent leur plein. Ça se dit-tu, ceux qui battent leur plein, oui? La seule fois que je dis « abat son plein », c'est quand Céline, ça a craint de voler à René. Qu'est-ce qu'elle fait? « Abat son plein ». Ça, c'est mon genre de joke. Alors, je vous dis salut. À la semaine prochaine. Merci à Hugo Veilleux. Et merci à la recherche à Jacinthe Valérie Morin qu'on écoute en terminant. C'est ma blonde. Et j'espère que vous allez l'aimer autant que je l'aime. Bonne semaine.

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